Les cinq sens s'en éveillent à l'approche de la belle. 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En un battement de cils, ils oscillent, dociles, vulnérables et puissants, équilibre fragile. 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Elle est tout près de lui, imposant son aura. Comme un réflexe bestial se réveille l'odorat. Les pupilles se dilatent, les paupières sont fermées. Maintenant s'il la voit, c'est bien à vue de nez. Il respire son parfum et l'odeur de sa peau. Son arôme est si fin, c'est un nouveau cadeau. Et puisqu'il a du flair, elle va lui en donner. Il adore qu'elle le mène par le bout du nez. Leurs bouches se rejoignent, le baiser le plus doux. Ses lèvres et puis sa langue, il aime déjà leur goût. Comme elle goûte à son charme, ils iront jusqu'au bout. C'est une femme de classe, et c'est un homme de goût. On dépasse la tendresse, maintenant le temps presse. Les pulsions apparaissent au départ des caresses. Car le sens qui prend place est celui du toucher. Ils étaient bien debout, ils seront mieux couchés. Il l'effleure de ses doigts, de ses mains, de sa bouche. Il sent bien que sa manière de la toucher la touche. Comme c'est un touche-à-tout, bien sûr, il n'oublie rien. Elle n'est pas sainte ni touche, alors elle lui rend bien. Pour être consentant, il est bon qu'on s'entende. Cette écoute est mutuelle et les muscles se tendent. Oui, le dernier des cinq sens est celui de l'ouïe. Il est proche de la transe quand elle susurre un oui. Pas que les murs qu'ont des oreilles, les voisins vont comprendre. Quand le jour se fait attendre, l'amour se fait entendre. Car de bouche à oreille, j'entends dire aujourd'hui que l'éveil des cinq sens a de beaux jours devant lui.

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0: Le quintet.
1: Bonjour, bonjour à tous. 15 trotteurs âgés de 7 à 11 ans n'ayant pas gagné 229 000 euros au rendez-vous sur les 2150 mètres de la piste corde à gauche à l'hippodrome d'Anguin à l'occasion du Quintet Plus de ce lundi 28 septembre 2026. L'allocation sera de 59 000 euros et le départ prévu vers 13h55. En tête de notre sélection, le 14, Jas de Pan, incontournable avec Mathieu Abrivard aux commandes, peut même l'emporter. Suivi du 10, Jewel Touche, qui fera logiquement partie des grands favoris de cette épreuve. Le 15, Intrépide des Bois, aligné performance de choix depuis quelques mois. Le 12, Joyce des Granges, de nouveau confié à Benjamin Rochard. Et enfin, le 7, In Love Réglisse, prise en note lors de sa dernière prestation. Il complétera notre sélection. Une sélection que vous pouvez retrouver sur ma chaîne YouTube Tom Kazak, les pronostics qui piquent avec mes dernières minutes. Donc notre choix aujourd'hui, premier le 14, Jazz de Pat. Second le 10, Jewel Touche. Troisième le 15, Intrépide des Bois. Quatrième le 12, Joyce des Granges. Cinquième le 7, In Love Réglisse. Le second choix le 3, le 2 et le 4. Et à vous la fortune!

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3: Bonjour et bienvenue à l'antenne de Thème Radio. Il est 8h et nous sommes le lundi 28 septembre 2026. Alors de quoi va nous parler Barbara ce matin? Eh bien 8h30. Elle nous parlera de la fête de la science organisée par la MJC. On recevra donc Francine pour nous en parler. Ensuite, à 9h, on parlera du nouvel album de Riven. Et à 9h30, je vous parlerai du Radio Club de l'Aube F5 KOB. Et bien maintenant, pour attendre un peu d'en savoir plus, on va écouter un titre issu du dernier album de Charlie Puth, en featuring avec Kenny G, s'appelle « Cry ».

0: Bonjour et bienvenue dans votre horoscope sur Thème Radio.
1: Commençons tout de suite avec nos amis les béliers en amour. Célibataire, vous êtes prêt à un coup de foudre. Gare à vous, par contre, si vous fuyez comme d'habitude à chaque fois que le bonheur s'annonce. Argent et travail, vous serez bien décidé à pulvériser les obstacles, c'est ce qui fera votre force. Amis taureaux, en amour, vos relations avec l'être aimé seront fondées sur la sensualité et sur une grande communauté d'idées. Argent et travail, une proposition intéressante pourrait bouleverser votre équilibre professionnel ou financier, mais aussi changer bien des choses pour votre entourage. Amis gémeaux, en amour, il y a des vents contraires dans le ciel de vos amours. Vous êtes tiraillés entre deux personnes ou deux états d'esprit contradictoires. Argent et travail, ce n'est pas le moment de vous lancer sans précaution dans des opérations financières hasardeuses. Amis cancer, maintenant en amour, la nostalgie vous empêche d'avancer. Tournez-vous résolument vers l'avenir. Argent et travail, sur le plan financier, vous donnerez du fil à retordre à votre banquier. Vous n'avez pas forcément été prévoyant et une dépense imprévue risque de faire passer vos comptes dans le rouge. Amis lion en amour, vos amours sont quelque peu compliquées mais finalement très satisfaisantes. Vous aurez sans doute un choix à faire pour parvenir à un équilibre sentimental. Argent et travail, vous traverserez une période constructive pleine de défis dans la vie professionnelle et vous avez vraiment envie de réussir. Amis vierge en amour, votre joie de vivre vous rend attirant. Pour les couples, la journée sera pleine de surprises, de tendresse et d'amour. Argent et travail, dans votre métier, vous ne pouvez pas faire les choses à la légère. Faites bien attention et n'hésitez pas à demander conseil avant de prendre une décision irréversible. Amis balance, en amour, si vous êtes célibataire, une rencontre marquante pourrait s'inviter dans votre vie sentimentale. En couple, un véritable regain de passion se dessinera. Argent et travail, vous éprouvez l'envie d'élargir votre horizon professionnel, nouveaux contacts, nouvelles idées, tout vous pousse à vous sortir de votre zone de confort. Amis scorpions, en amour, en famille, il est grand temps de prendre votre courage à deux mains et de crever l'abcès. En couple, vous pourrez compter sur le soutien et la tendresse de votre partenaire. Argent et travail, ce n'est pas le moment de vous mettre en porte-à-faux avec vos supérieurs ni de revendiquer une augmentation. Amis sagittaire en amour, que vous soyez célibataire ou pas, un changement s'annonce dans votre vie amoureuse. Argent et travail, vous pourriez vous trouver dans une sorte de virage. Capricorne en amour, en couple, mettez un peu de fantaisie dans votre vie, vous vous montrerez sensuel et enthousiaste. Argent et travail, côté finance, votre impulsivité pourrait vous jouer un mauvais tour, n'agissez pas sur un coup de tête. Amis Verseau, maintenant en amour, vous ferez un effort pour rétablir un climat plus chaleureux au sein de votre famille. Malgré tout, cela ne suffira pas à apaiser toutes les tensions. Argent et travail, vous vous sentirez débordé et vous aurez l'impression d'avoir une charge de travail trop lourde. Mais c'est peut-être simplement un manque d'organisation. Finissons avec nos amis les poissons. En amour, vous serez en proie à de fortes émotions, plutôt positives, quelle que soit votre situation actuelle. Argent et travail, vous pourrez vous fier à vos intuitions aujourd'hui. Elles sauront vous mener aux bonnes conclusions. Un courant de chance favorisera vos entreprises et donnera une belle expansion à votre carrière. Et voilà pour votre horoscope du jour. On se retrouve d'ici quelques instants pour l'éphéméride.

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1: 8h15 à l'instant et c'est l'heure de votre éphéméride du jour. Nous sommes le lundi 28 septembre 2026, c'est le 271e jour de l'année, il en reste 94 pour les terminer. Nous sommes donc dans la 40e semaine. Au niveau des horaires du soleil, il s'est levé ce matin à 7h45 et se couchera ce soir à 19h36. Durée d'ensoleillement totale 11h50, nous perdons 4 minutes. Amis planteurs, nous sommes en lune décroissante pleine à 94% pour la date de la prochaine phase. Eh bien, ce sera le 3 octobre pour la prochaine demi-lune croissante. Aujourd'hui, nous fêtons les Venceslas. Le proverbe du jour, les remords sont les plus douloureux que les coups. Et le dicton du jour, pour vendanger, il faut attendre au moins la fin septembre. Bien, croyez-moi que les vendangeurs n'ont pas attendu, puisque cette année, les récoltes ont été très tôt, étant donné des fortes chaleurs. Fortes chaleurs qui vont continuer au moins sur les deux premiers jours de cette semaine. On reverra tout ça dans le prochain bulletin de météo local. Ce sera d'ici 5 minutes. En attendant, retour à la musique avec Erza Collective, Maybe the Funk Me With You.
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1: Aujourd'hui dans l'Aube, l'état du ciel restera changeant. Les températures varieront entre 15 et 27 degrés au cours de la journée. Elles seront chaudes l'après-midi et 6 degrés au-dessus de la normale. Pour ce matin, 15 degrés ressenti 14, un ciel ensoleillé qui va se couvrir progressivement sans précipitation. Pour cet après-midi, 27 degrés, de nombreux nuages mais aussi quelques belles éclaircies sans précipitation prévue. Pour ce soir, 21 degrés ressenti 23 en raison d'une forte humidité, un ciel très nuageux qui deviendra plus variable sans précipitation. Et pour cette nuit, ce sera 16 degrés ressenti 15, un vent très calme et des éclaircies et passages nuageux parfois denses. Alors pour votre journée de mardi dans l'Aube, et bien demain l'état du ciel restera changeant. Les températures évolueront entre 15 et 27 degrés. Elles seront chaudes de l'après-midi et 7 degrés au-dessus de la normale avec un ressenti 26 et une nuit autour de 20 degrés. Et finissons ce bulletin de météo local avec votre journée de mercredi dans l'Aube. L'atmosphère sera très instable. Les températures varieront entre 19 et 24 degrés. Elles seront 7 degrés au-dessus de la normale, avec des risques de pluie compris entre 60 et 90% tout au long de la journée. Et voilà pour votre bulletin de météo local. On se retrouve à 8h30 avec Barbara.
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2: Bonjour à toutes et tous, bienvenue dans l'info du jour du 3 au 11 octobre sur la Côte des Bars. Venez assister aux activités de la Fête de la Science organisée par la Fédération des MJC-MPT et ses partenaires sur le thème Saveurs Savantes. Et il y aura toute la semaine donc des animations gratuites et ouvertes à tous. Et pour nous en parler, nous sommes avec Francine Guth, responsable de la Fédération des MJC-MPT de l'Aube. Bonjour Francine.
3: Bonjour Barbara.
2: Alors Francine, la fête de la science, ça revient tous les ans, c'est
3: un rituel,
2: un événement immanquable donc sur la Côte des Bars. Encore beaucoup d'animations tout au long de cette semaine du 3 au 11 octobre. Qu'est-ce qui va se passer ?
3: Effectivement, c'est la troisième année qu'on organise cette fête de la science sur la Côte des Bars. Et cette année, on a mis un focus sur l'espace. Je veux dire qu'on a eu un petit peu le nez creux aussi. Bon, c'est vrai qu'il y avait l'éclipse donc cet été. Mais avec toutes les sorties aussi de Sophie Henneau dans l'espace, ça met aussi un focus particulier. Donc on fait venir un planétarium dans la salle des fêtes de Bar-sur-Seine, qui sera accessible au public entièrement tout le mercredi 7 octobre, toute la journée. Et en même temps que ce planétarium est là pour faire patienter le public, mais pas que, il y a aussi une exposition de la Terre à l'univers. Alors le mot exposition est un peu mal choisi parce qu'à chaque fois c'est des ateliers interactifs où on va replacer correctement les planètes, mais aussi voir la gravité des uns sur les autres, etc. Donc deux temps forts dans la salle polyvalente de Bar-sur-Seine. Les scolaires y ont accès toute la semaine, donc du lundi au vendredi. L'ensemble des collèges de la ville de Bar-sur-Seine. Et puis d'autres animations se déroulent au sein du Fab Lab de la Fédération des MJC de l'Aube, qui est juste en face de la mairie, donc bien positionné pour être trouvé. Aussi à la médiathèque. À la médiathèque aussi des RICÉ. On fait des animations en lien avec la Maison de la Science. On va dans deux écoles du Barcécoigné à Essois et Saint-Parlet-Vaude. Et on n'oublie pas nos amis de la Maison pour tous de Bar-sur-Aube qui accueillent également toute la semaine une exposition interactive autour des déchets. Alors, c'est pas forcément les déchets de la poubelle, c'est l'ensemble des déchets et aussi une réflexion sur ce que ça coûte, par exemple, de recycler l'eau. Ou le coût d'un transporteur, enfin des éboueurs, des camions poubelles. Donc le public est invité à retracer un parcours avec un camion et à calculer, voilà, et aussi comment fonctionne une déchetterie. Donc c'est pas juste de se dire il faut trier. C'est hyper à la marge, j'allais dire, dans les ateliers proposés. C'est plus une réflexion sur après, une fois qu'on l'a jeté, qu'est-ce que ça devient l'eau, et aussi comment on l'amène propre dans nos maisons, par exemple, etc. Donc effectivement, c'est assez complet et on souhaite que ça soit gratuit pour un accès à tous et à tous à la culture scientifique et technique.
2: Alors là, il va vraiment y avoir le mercredi 7 octobre un planétarium qui vient se mettre dans le...
3: Bah en fait, c'est comme un gros igloo.
2: Okay.
3: Une grosse tente, mais en forme d'igloo gonflable qui est grand puisque une classe peut être accueillie à l'intérieur, donc 30 personnes. Et puis ils ont je ne connais pas le nom de l'appareil, mais ça projette la voûte sellette sur l'igloo. Et comme l'igloo, il est rond... Ben,
2: et c'est commenté par un médiateur scientifique.
3: Alors, un médiateur scientifique,
2: ça permet un peu de savoir. Toutes les heures, alors là, c'est ouvert au public, hein,
3: oui.
2: Et ça sera toutes les heures,
3: oui,
2: où on pourra...
3: une séance.
2: Entre 9h et 17h.
3: Voilà, ça va commencer à 9h15, le temps que les gens arrivent et qu'on fasse un groupe... Et toutes les heures, on va programmer. C'est pour ça qu'on a mis aussi cette exposition à côté. Parce que si vous arrivez et qu'il faut patienter une vingtaine de minutes, vous pourrez faire les ateliers autour. Et il est là à partir de lundi pour accueillir les collèges.
2: Oui, parce que vous travaillez quand même pas mal avec, même avec les écoles, hein, puisqu'il y a des, oui, établissements scolaires du territoire qui viennent, que ce soit l'école des Soies, Saint-Parles-les-Vaudes, Bar-sur-Seine, bien sûr, qui viennent donc...
3: Qu'on accueille ou on se déplace chez eux, puisque en milieu rural, le déplacement est toujours un point noir. Louer un bus est difficile et coûteux.
2: C'est
3: donc
2: ça.
3: Il est souvent plus facile de faire intervenir... quelqu'un dans l'école que de faire sortir tous les élèves sur le lieu de l'intervention. On a aussi une excellente en lien avec le lycée, qui est un autre établissement scolaire sur le secteur, le lycée du Valmoret. On organise une conférence jeudi soir avec Loïc Javoy, le planétiste. Je dois dire que je ne connaissais pas ce terme. Donc il va nous parler de ce qui s'est passé cet été, même si on en a encore beaucoup entendu parler. On va voir des images, mais aussi des
2: éclipses solaires, voilà. On rappelle.
3: Oui, du 12 octobre, et puis aussi... 12 octobre, que dis-je. Je suis en avance.
2: C'est ça.
3: Mais il n'y en aura pas au bout de 12 octobre. Mais aussi beaucoup les sorties spatiales de Sophie Adnauf. C'est quand même impressionnant ce qu'elle a fait, ce qu'elle est sortie. Et puis aussi...
2: Ça sera à 19h30, ça, au lycée Valmoré. Hein.
3: Oui, tout à fait. Comme ça, on va dans tous les établissements scolaires où on les touche tous.
2: Là, c'est ouvert à
3: tout public.
2: Hein,
3: tout le monde peut venir dans le lycée, c'est ouvert, vous êtes les bienvenus.
2: Donc les grands temps forts, ça va être le samedi 3 octobre, donc avec au Fab Lab, 14h-17h, où là, ouais, il va y avoir donc, la microfolie, permettre de découvrir l'histoire de l'astronomie et la fabrication d'un petit système solaire, donc c'est plutôt sympa. Le mercredi 7 octobre, on a dit, avec le Cosmorium. Et puis après,
3: toute la journée,
2: Journée, on peut faire plein d'activités. Hein.
3: L'idée, c'est que s'il y a un groupe qui veut venir, ou même une famille, eh bien, toute la journée du mercredi, elle peut sillonner. Alors, Bar-sur-Seine n'étant pas une commune extrêmement grande, c'est facile d'aller d'un point à un autre, de passer de la médiathèque au Fab Lab, du Fab Lab à la salle polyvalente, voilà, d'être sur ces trois points névralgiques de la commune, pour profiter de l'ensemble des animations qui seront proposées et de voir vraiment des univers différents. Donc à la médiathèque, c'est des jeux avec la ludothèque itinérante La Trottinette, des jeux autour des sciences. Pardon. Au Fab Lab, on va mettre en avant les jeunes du club junior qui vont proposer au public une activité. Ça peut donner envie aussi à d'autres jeunes de venir trouver ce club junior. Et puis donc la salle polyvalente, la visite de l'espace et de l'exposition, voilà.
2: Et puis le dimanche 11 octobre de 14h à 17h, ça sera à l'Aiguillage avec un spectacle tout public.
3: Tout à fait, avec nos partenaires de l'Aiguillage, on clôt cette fête de la science avec donc c'est autour du thème saveur gourmande. Et du coup, c'est avec un petit spectacle. Alors, pour les tout petits, comme ça, il y en a bien eu pour tout le monde. À partir de 4 ans, vous pouvez venir en famille. Ça dure pas longtemps, mais c'est de belle qualité. Chez nos amis de l'Aiguillage, voilà.
2: Avec une histoire des petits cochons, mais revisité.
3: Tout à fait. Toujours plus drôle de revisiter les
2: Exactement.
3: Classiques.
2: Exactement, donc ça c'est à Polizot.
3: Oui.
2: Où est-ce qu'on peut retrouver tout le programme ?
3: Sur le site de la Fédération départementale des MJC de l'Aube, et puis où vous nous appelez au 03 25 82 18 98, il n'y a pas de souci, mais bon, voilà, par internet, c'est assez facile. On l'a aussi diffusé sur tous nos partenaires, l'ont aussi sur leur site, sur le site du Fab Lab, la médiathèque... dans les écoles non, mais voilà, donc il n'y a pas de souci. À l'Aiguillage aussi, la communication est passée.
2: Et on le rappelle, hein, c'est gratuit, donc du 3 au 11 octobre, il y a vraiment un beau programme en perspective pour les enfants et les plus grands.
3: Et les plus grands, parce qu'avoir un planétarium dans l'Aube, il n'y en a pas. Il faut qu'on aille ou à Dijon ou à Reims, donc c'était une opportunité de le faire venir pour un petit focus sympathique autour des planètes.
2: Eh bien, merci beaucoup.
3: Merci
2: très
3: à
2: bonne,
3: vous.
2: Très bonne semaine.
3: Merci.
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2: Bonjour, bonjour à tous. 15 trotteurs âgés de 7 à 11 ans n'ayant pas gagné 229 000 euros au rendez-vous sur les 2150 mètres de la piste corde à gauche à l'hippodrome d'Anguin à l'occasion du Quintet Plus de ce lundi 28 septembre 2026. L'allocation sera de 59 000 euros et le départ prévu vers 13h55. En tête de notre sélection, le 14, Jas de Pan, incontournable avec Mathieu Abrivard aux commandes, peut même l'emporter. Suivi du 10, Jewel Touche, qui fera logiquement partie des grands favoris de cette épreuve. Le 15, Intrépide des Bois, aligne les performances de choix depuis quelques mois. Le 12, Joss Desgrange, de nouveau confié à Benjamin Rochard. Et enfin, le 7, In Love Réglisse, prise en note lors de sa dernière prestation. Il complétera notre sélection. Une sélection que vous pouvez retrouver sur ma chaîne YouTube Tom Kazak, les pronostics qu'il pique avec mes dernières minutes. Donc notre choix aujourd'hui, premier le 14, Jazz de Pad. Bon, le 10, Jewel Touche. 3e, le 15, Intrépide des Bois. 4e, le 12, Joss Desgrange. 5e, le 7, In Love Réglisse. Le second choix, le 3, le 2 et le 4. Et à vous la fortune!
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1: 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Il est 9h. 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
4: Bonjour à toutes et tous, bienvenue dans l'info du jour. Le groupe Riven revient avec son nouvel album Revolution qui sort le 1er octobre sur toutes les plateformes digitales et en CD. Et pour en parler, nous sommes avec Roméo et Vincent. Bonjour à tous les deux.
5: Bonjour Barbara.
4: Alors, cet album devait sortir beaucoup plus tôt initialement. Il a pris un petit peu de retard, mais pour la bonne cause.
5: Oui, un retard complètement justifié et volontaire surtout. En fait, on a changé un petit peu la direction artistique de l'album en cours de production. Donc, on s'est dit que plutôt que de se précipiter à le sortir, on allait prendre le temps de vraiment être satisfait, totalement satisfait, et de choisir les titres qui nous plaisaient le plus et qui respectaient la ligne plus rock de cet album.
4: Vous avez du coup réécrit des titres entre-temps. Est-ce que de ce que vous aviez pensé à l'origine, vous avez gardé combien de titres ?
5: Sur la version 1 de l'album, je ne sais pas, peut-être entre 3 à 4 max, c'est ça ?
4: Là, il fait... y a 11 titres hein, là.
5: Oui, il y a 11 titres. Mais sur la version CD, uniquement sur la version CD, il y a 2 titres bonus qui sont là. Et sur le vinyle... c'est 11
4: parce
5: titres.
4: Oui, et pour la première fois.
6: Et
4: oui,
6: la nouveauté.
5: Et oui, c'est la nouveauté. Et donc, oui, sinon, 11 titres. En tout cas, jeudi, il y a 11 titres qui sortent.
4: Parce qu'il y a un certain engouement maintenant sur le vinyle qui revient.
6: Oui, on s'est rendu compte que notre public et les gens, quand on va faire un concert, ils nous en demandent généralement. Donc, on s'est posé la question déjà pour l'ancien album. Sauf que post-Covid, il y avait quand même beaucoup de délais pour en faire. Donc on s'est dit, on va en plus anticiper pour la sortie du prochain album. Donc oui.
4: Donc en vinyle, ça sortira incessamment, si on peut.
5: Ouais, très prochainement. En fait, on va recevoir le vinyle test, voilà, pour tout te dire, pour bien vérifier que tout est conforme. Et ensuite, la production arrivera dans les prochaines semaines.
4: Donc là, ce nouvel album, c'est un tournant majeur pour Riven, avec, comme tu le disais, un côté plus rock, plus intense, sonorité moderne, tu veux dire ?
5: Oui, enfin, en fait, il y a plusieurs influences à nouveau, mais il y a une vraie recherche de son. On a assumé pleinement ce côté plus rock. En fait, on s'est inspiré tout simplement de nos lives. Nos lives, c'est vrai que même sur l'album For Tomorrow, quand on jouait les versions live, on était plus dans la direction rock, et on s'est dit, attends, pour le prochain album, on a envie de l'assumer aussi en studio. Alors attention, il y a 11 titres, il y a aussi évidemment des couleurs un petit peu différentes, des choses un peu plus douces malgré tout, mais il y avait une vraie volonté d'aller à 200% dans cette direction. Ouais.
4: C'est quoi la maturité qui vous a...
5: Le fameux, c'est l'album de la maturité.
6: C'était plus une évolution assez logique, comme disait Rome, de s'inspirer du live en version rock. On se rendait compte que les gens appréciaient également ce petit changement, donc on a voulu l'assumer pleinement pour l'album, oui.
4: C'est-à-dire que l'énergie que vous avez sur scène, le retransposer aussi voilà, en album, y aller à fond.
6: Absolument, et sauf, il faut ajouter aussi qu'on adore ne pas faire les versions studio en live, en fait. On aime bien toujours réécrire nos morceaux, donc même si les morceaux sont plus rock dans le nouvel album, il y aura quand même des nouveautés quand vous connaissez la version studio et la version en live qui arrivera.
4: Donc, sorti ce jeudi.
5: Sorti ce jeudi, ouais.
4: De quoi il parle cet album ?
5: Ah, il y a plusieurs thèmes, mais il y a vraiment un thème en fait aussi du changement en fait de l'individuel vers le collectif, du fait aussi qu'on chaque action peut apporter une petite révolution à différents niveaux. C'est ni tout noir ou tout blanc, il y a vraiment une réflexion par rapport à ça, mais parce que c'est quelque chose qui nous concerne et qui nous interroge beaucoup, voilà, le monde qui nous entoure et ce que l'on peut faire à notre échelle, à notre niveau ou au niveau collectif justement pour arriver à changer un petit peu les choses, à faire une forme de révolution, mais par des biais très différents. Donc il y a pas mal de textes qui parlent de ce questionnement-là, en fait, de cette introspection.
4: Comment vous l'avez écrit c'est toi qui écris principalement les paroles?
5: Oui, c'est moi qui écris les paroles. Et après, bah, alors, dans tous les cas, quand on est en studio, j'arrive, je suis avec Vince par exemple, et je lui dis, bah, tiens, voilà le texte. Quand on rentre en prise-voix, on rediscute s'il y a quelque chose qui paraît un petit peu en dessous, qui peut être retravaillé. Mais souvent, oui, ça part du texte que j'ai écrit, et puis avec des petites modifications, comme ça se passe toujours en studio, tu sais, que ce soit au niveau des paroles ou au niveau de la musique et des arrangements.
4: Donc là, on est vraiment sur l'idée que toute révolution, elle commence déjà par soi-même.
5: Exactement, parce qu'il y a aussi un petit peu ce constat qui n'est pas forcément des plus agréables, le côté un peu anxiogène dans lequel on vit au quotidien, ce qui nous entoure, notre environnement. Donc, et puis c'est quelque chose que nous, on rencontre aussi, on a cette chance de pouvoir voyager assez régulièrement avec notre musique. On se confronte à d'autres modes de fonctionnement, d'autres pays, d'autres cultures, un peu systématiquement, et ça nous permet de... Voilà, de nous interroger par la suite sur notre mode de fonctionnement personnel.
4: De ce qu'on a envie d'être, finalement.
5: Exactement.
4: Alors, justement, on parle d'étrangers, des tournées qui sont en prévision.
5: Mais bien sûr. Donc, France, Europe, on veut vraiment aussi l'année prochaine faire un petit passage à nouveau par l'Angleterre. Ça fait 2 ans aussi qu'on reporte. On a reporté aussi depuis 2 ans parce que c'était pas assez défini. Mais là, on peut le dire, année prochaine, à l'automne, Amérique latine, Brésil, Argentine, normalement, peut-être Mexique en plus si on remonte plus haut. Mais là, ça se confirme de manière beaucoup plus sûre. Donc, on a hyper hâte, quoi. On va pouvoir continuer en Europe, comme on le fait souvent, et rajouter une nouvelle destination à l'international.
4: Vous allez où en Europe ?
5: Alors, France, Allemagne... Donc du coup, Angleterre, Italie, on espère aussi. On avait joué en 2018 à Rome et depuis, on n'y est pas retourné. Donc on essaye de reconstruire une petite tournée là-bas. Après, j'ai oublié les Balkans.
4: Oui.
5: On va retourner aussi dans les Balkans. Et après, j'ai pas encore. Il y aura la Suisse aussi. J'ai pas tous les pays là maintenant parce qu'on est en pleine phase de booking. Mais on va dire des pays dans lesquels on a déjà joué et d'autres à confirmer.
4: À chaque fois, le public est différent.
6: Plus ou moins. Après, nous, on se rend compte qu'on a cette chance de pouvoir fédérer un maximum de gens. Ça veut pas dire que tout le monde apprécie notre musique. C'est là où on apprécie, c'est le meilleur compliment qu'on puisse nous faire. Ça nous est déjà arrivé qu'une personne arrive en concert, nous dise « Écoutez, moi, c'est pas du tout mon style de musique, vraiment pas. Par contre, j'ai passé un excellent moment. » Et pour nous, c'est un des meilleurs compliments qu'on puisse recevoir.
4: Ah oui, c'est ça qui est sympa, de découvrir aussi des groupes qu'on ne connaît pas. Vous jouez un petit peu aussi dans les festivals, quand vous allez dans les Balkans, tout ça?
5: Oui. Bah alors, l'été dernier, on a eu la chance de refaire le Hills of Rock, ça c'est en Bulgarie, c'est le plus gros festival rock, hard rock, metal du pays. Et on s'est retrouvés à partager l'affiche avec les Smashing Pumpkins, avec Gojira, avec Machine Head, enfin avec beaucoup de gros groupes. Et on adore aller. Enfin, en plus, il y a une ambiance absolument incroyable aussi dans les festivals étrangers comme ça qui sont très rock.
4: Ça devait être extraordinaire.
5: Ouais, en plus, pour l'anecdote, c'était très drôle. On arrive à l'aéroport de Sofia et on se retrouve dans le van à faire le transfert entre Sofia et Plovdiv, la ville où il y avait le festival. On se retrouve avec la manager des Smashing Pumpkins pendant 2 heures, qui s'occupe des Smash, de Lionel Richie, de Il Divo. Et pendant 2 heures, du coup, on refait le monde avec elle. C'était complètement lunaire, mais c'était incroyable, quoi.
4: Parce que vous aviez aussi l'ambition, ça avait bien marché aux États-Unis, vous étiez pas mal dans les charts, dans les premiers. Et du coup, est-ce que c'est quelque chose qui pourrait
5: arriver? Les US? Oui.
4: C'est un rêve.
5: La réponse est oui. Bah, tu sais, on devait y aller en 2020, au moment du Covid.
4: Oui.
5: On devait faire 6 semaines de tournée sur la côte Est. Et alors, ça arrivera. La vraie problématique aujourd'hui, c'est que depuis quelques années, ça devient plus compliqué de tourner là-bas. Et en termes de coûts, c'est beaucoup plus élevé aussi.
4: Oui.
5: Les États-Unis, comparé à une période. Donc, on décale un petit peu. Il y a les États-Unis qu'on aimerait faire. Il y a le Canada aussi, tu vois, dans la foulée. Mais là, voilà, prochain objectif, c'est plutôt la partie sud avec l'Amérique latine. Mais bien sûr, les US, à un moment, si on a l'occasion... l'opportunité d'y aller, on ira avec grand plaisir, évidemment.
4: Vous avez déjà, on va dire, des groupies en Amérique du Sud?
6: En fait, on remarque sur nos statistiques de réseaux sociaux, en fait, qu'il y a un vrai vivier de personnes qui s'intéressent à notre musique en Amérique du Sud. Donc, en fait, c'est une suite logique pour nous d'aller tester nos chansons en live là-bas. Donc, on a un public qui nous attend.
5: C'est vrai, c'est sympa.
6: Ouais, complètement.
5: Ouais, c'est sympa. En plus, pour l'histoire un peu plus intime dans le groupe, notre claviériste est brésilien. Donc, c'est aussi l'occasion d'aller jouer chez lui.
4: Oui.
5: Et on est super contents aussi pour ça. Mais c'est vrai qu'on a un sacré retour de Brésil, notamment Brésil-Argentine. C'est vrai qu'on a beaucoup de personnes qui nous suivent là-bas.
4: Donc, en attendant, nous, on peut vous suivre, en tout cas, sur la sortie sur toutes les plateformes. On vous trouvera sur toutes les plateformes, j'imagine,
5: partout.
4: Et puis, en CD, le CD pour se le procurer.
5: Alors, quand il sera disponible, il sera possible de le commander via notre site. C'est possible même de nous écrire et on pourra aussi l'envoyer. Il y aura plusieurs distributeurs. Notamment aussi via Amazon Marketplace, pas mal de choses, France et étranger, et ensuite évidemment concert.
4: Pour le vinyle aussi ?
5: Pour le vinyle aussi, ça sera directement les commandes, pareil, ou en nous écrivant ou via le site internet, et ensuite aussi en concert également. Et il sera aussi disponible dans des points de vente physiques à travers l'Europe, mais alors ça, je n'ai pas encore toute la liste. Mais ça sera une première, puisqu'on aura un distributeur physique pour le CD et pour le vinyle. Voilà.
4: Et ici, dans le coin ?
5: Et Pourquoi pas pouvoir trouver aussi des endroits effectivement à Troyes au large. Bien sûr, ouais, ça serait cool. Et toutes les personnes qui ont contribué au projet, on avait fait une cagnotte à un moment, un crowdfunding pour l'album, vont recevoir évidemment le CD et le vinyle directement chez elles.
4: Ah oui, parce que c'était un petit bout de temps déjà maintenant.
5: Ben oui, puisque tout a pris un peu plus de temps, mais on n'oublie pas les gens qui ont participé.
4: C'est bien, au moins. Donc on vous le rappelle. Sorti ce jeudi 1er octobre sur toutes les plateformes digitales. Le CD, le vinyle vont arriver par la suite. Eh bien, ça sera Revolution avec donc le groupe Riven qu'on reçoit toujours avec grand plaisir. Et on va finir cette interview avec Revolution in My Heart.
5: Très bien.
4: Petit mot sur ce titre ?
5: Oui, alors ce titre, en plus, il a une petite histoire parce que déjà, il ouvre l'album. C'est l'opening de l'album et en fait il n'était pas prévu dans l'album. L'année dernière qu'on est venu jouer à la Chapelle Argence en septembre, il se trouve qu'on compose une nouvelle intro de concert et la nouvelle intro de concert prend la couleur de ce titre et on se dit c'est quand même dommage parce qu'il sonne bien, il faudra en faire un titre complet, l'écrire totalement et en plus l'intégrer à l'album, tu vois, ce qui est encore repoussé
4: forcément.
5: Mais on s'est dit, mais ça fait partie aussi du process créatif. On s'est dit, ce titre-là, on trouve qu'il a sa place dans la couleur du nouvel album. Donc allons jusqu'au bout et on va l'ajouter. Donc c'est le titre qui ouvre notre prochain album.
4: Super. Et avec grand plaisir, on va l'écouter maintenant. Très bonne journée, très bonne sortie. Mmh. Et puis on vous souhaite un beau succès encore pour cet album.
5: Merci, Barbara.
6: Merci.
5: Merci beaucoup.
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2: Le Radio Club de l'Aube F5KOB fête ses 104 ans cette année. À cette occasion, nous vous proposons de revenir sur l'histoire de l'un des plus vieux radioclubs de France. Avant de commencer, petit point lexique. HF veut dire haute fréquence, VHF très haute fréquence, UHF ultra haute fréquence. CW, c'est le nom du code morse chez les radioamateurs. OM, c'est la contraction de old man, vieux monsieur, notamment utilisé car la communauté des radioamateurs est quelque peu vieillissante. Pour le mode numérique, un mode numérique radio ou mode digital désigne une méthode de transmission où la voix ou les données sont converties en signaux numériques, des 0 et des 1, avant d'être envoyées par des ondes radio, contrairement aux modes analogiques traditionnels comme la FM ou la AM, notamment utilisés en radio grand public. Normalement, vous avez tout compris. Nous recevrons donc
3: Olivier, conseiller technique au sein du Radio Club de l'Aube.
2: Et
4: Romuald, président du Radio Club de l'Aube.
2: Pour en parler. C'est quoi le Radio Club de l'Aube?
4: Donc, c'est une association. C'est le Radio Club, je crois, le plus ancien de France, ou le deuxième. Et on est environ 35 membres.
3: Il a été créé en 1922.
2: En quoi ça consiste, le radioamateurisme?
4: C'est le moyen de communiquer par les airs. Après, il y a beaucoup de modes de communication. Ça peut être Phony, CW, du numérique depuis quelques années, surtout des connaissances en électronique, en électricité et un peu en informatique.
3: C'est la passion de la radio, de l'électronique et puis de la communication, tout simplement, à distance, sur des canaux qui sont libres, à condition évidemment d'avoir une licence radio amateur.
2: Romuald, comment es-tu devenu radio amateur ?
4: Moi j'ai un parcours un petit peu, je pense, qui peut ressembler à beaucoup. J'ai commencé par la CB dans les années 90. Je connaissais déjà quand même pas mal de personnes qui pratiquaient la CB et beaucoup ont passé leur licence par la suite. Personnellement, j'ai passé mon indicatif dans les années 2000 et nous, notre but, c'est de justement faire perdurer un petit peu cette passion à travers le temps et de former et d'attirer un maximum de personnes à la radio.
2: Olivier, comment es-tu devenu écouteur d'ondes courtes ?
3: Alors oui, il peut y avoir beaucoup de parcours différents qui mènent à la radio. Pour ma part, j'ai un parcours un petit peu atypique. J'ai commencé par l'électricité, l'électronique quand j'étais tout jeune. Ça m'a amené à faire un peu de CB également quand j'étais adolescent. Et puis j'ai continué à faire de l'électronique. Je suis revenu un peu à la radio. Et puis j'ai décidé de franchir le pas et puis de frapper à la porte du Radio Club de l'Aube. Où donc j'exerce une activité surtout d'électronicien en tant que conseiller du club.
2: Est-ce qu'on peut rejoindre le Radio Club sans rien y connaître ?
4: Oui, je pense qu'on peut rejoindre le Radio Club sans trop rien y connaître. C'est plutôt notre but à faire découvrir ce qu'est le monde de la radio et du radioamateurisme. On a un événement tous les ans, justement pour attirer un petit peu de jeunes dans le monde de la radio. C'est le Jamboree Jyoti Jyota, tous les ans au mois d'octobre. J'espère que cette année vont répondre favorablement à notre demande. Mais c'est en lien aussi avec le radio scoutisme et puis ça permet de faire découvrir à des jeunes la technique et le monde de la radio en elle-même.
3: Oui, on n'a pas besoin de connaître, d'être performant en radio ou en électronique avant de rentrer au club. Quelqu'un qui aime faire de la radio, qui a envie de découvrir quelque chose de nouveau, qui veut tout simplement apprendre et qui est motivé, il peut très bien franchir la porte du club, il n'y a aucun souci. On peut y faire plusieurs choses, hein. On peut y faire de la radio pure, on peut y faire de l'électronique, on peut y faire, il y a même une section radio-modélisme. On peut faire de la voiture radio commandée, on peut faire de la mécanique, on peut faire de l'escalade sur le pylône du club pour l'antenne. C'est un petit peu pluridisciplinaire, il y en a un peu pour tous les goûts. À partir du moment où on aime soit la mécanique, soit l'électronique, soit la radio, la communication tout simplement et partager avec les autres, la porte est ouverte.
2: On peut échanger avec des personnes au bout du monde.
4: Effectivement, on peut contacter pas mal de monde sur la planète, sur le globe. Surtout en HF. Comme on l'a dit tout à l'heure, il faut être indicativé. J'ai oublié de préciser tout à l'heure. Donc, mon indicatif, c'est Florida 4, Florida Yankee Oscar, F4 FYO. Donc, c'est là le nom en radio. Et l'indicatif. Et puis, effectivement, on peut contacter pas mal de personnes avec des bonnes distances.
2: Quel a été ton plus gros contact, Romuald ?
4: En HF, qu'est-ce que j'ai pu faire ? Le Japon. L'Australie également. Donc avec peu de moyens quand même, on peut se permettre de faire des beaux contacts. Surtout au sein du Radio Club, parce qu'on a quand même l'équipement pour venir pratiquer directement sur site. Donc ceux qui veulent nous rejoindre n'ont pas l'obligation d'acheter du matériel dès le départ.
2: Niveau matériel, quelle est la base du matériel pour devenir radio amateur ?
3: Alors là, la base du matériel pour devenir radio amateur, c'est principalement un émetteur-récepteur HF, donc haute fréquence, dans la bande des 1,8 à 30 MHz. Ça permet d'aller sur toutes les bandes radio amateurs courantes dans la bande HF et ça permet de faire des contacts dans le monde entier ou des contacts locaux. C'est la base en fait. Voilà, on n'est pas obligé d'avoir ça pour débuter. On peut débuter avec du matériel plus restreint, plus petit. Par exemple, un émetteur-récepteur VHF, parce qu'on a aussi accès aux bandes VHF, UHF, où là, le matériel et les antennes sont, on va dire, plus abordables. On peut commencer avec ça et puis évoluer vers du matériel HF un petit peu plus conséquent par la suite. On peut même commencer avec un talkie-walkie. Hein. On n'a pas besoin forcément d'investir dans du matériel fixe. On peut commencer très petit, pour quelques dizaines d'euros.
4: Ou du clé SDR, pour commencer, se faire plaisir, pour une trentaine d'euros. On peut toujours découvrir ça. Il y a plein de modes. Ou mesh tastic qui est à la mode actuellement. Il y a beaucoup de choses à découvrir.
2: Quels sont les prochains événements ou projets ?
4: Je crois qu'on en parlait tout à l'heure du Jamboree, Joti Jota. C'est le prochain événement pour le Radio Club de l'Aube. On a déjà fait quelques participations avec les scouts et éclaireurs de France de Troyes. Je crois qu'on est à notre 4e ou 5e édition, je ne sais plus. Et cette année, on essaie d'inviter d'autres scouts de Romilly ou voire des scouts d'Europe. Donc c'est le plus gros projet qui va arriver avant la fin de l'année.
2: Organisez-vous des initiations ou des ateliers ?
4: Oui, il y a pas mal d'ateliers. Tu as fait des ateliers antennes, fabrication d'antennes, quelques cours dispensés par Olivier également. D'autres OM aussi. Il y a Dominique, je pense à Dominique tout de suite, là, comme ça, qui vient en tête, puisqu'on a mis en ligne quelques cours techniques sur notre site de F5KOB. Donc oui, il y a des cours qui peuvent être dispensés pour toute personne qui est attirée par le monde de la radio, du radio-amateurisme.
2: Au niveau des concours, comment ça se passe ?
4: Oui, il y a des contests annuels, alors aussi bien en VHF, UHF, HF, mode numérique. En fait, le but c'est de faire le maximum de contacts en un temps imparti, du vendredi soir minuit jusqu'au dimanche minuit. Ça peut être des contests de 4 heures, de 48 heures, de 24 heures. Suffit de s'inscrire, d'y participer, d'avoir un log et puis de retransmettre le log tout simplement. Nous, on en fait une ou deux, un ou deux contests par an.
3: On organise aussi un jeu concours, on va dire, au sein du club. C'est une petite chasse au renard, on appelle ça une chasse au renard. C'est-à-dire qu'avec un récepteur, on essaye de retrouver des balises qu'on a cachées dans une forêt. Un petit peu comme si on devait retrouver un avion qui s'est crashé dans la nature. Donc on organise ça une fois par an. On peut aussi éventuellement organiser d'autres concours. Hein. Des genres de jeux ou de concours basés sur des connaissances, par exemple. On peut organiser ça éventuellement aussi au sein du club.
4: Ce qui s'était passé par le passé aussi, le contact avec la station internationale, ISS, ça remonte déjà quelques années. Avec la mairie de Troyes, il y avait une belle organisation, 300 ou 400 élèves. C'était assez intéressant de faire ce genre d'activité avec la station internationale. Puisqu'en plus de ça, on a Sophie Adno qui est actuellement dans la station.
2: Niveau diplôme, comment ça se passe ?
4: C'est pas mal de théorie, de la connaissance technique également. Il faut se rendre dans un centre d'examen. Le plus proche d'ici, c'est Villejuif. C'est le plus rapide, hein. En une heure et demie, on y est. Et c'est un centre d'examen, en fait. Il faut aller passer l'examen sur un QCM. Il y a pas mal de questions d'électronique et de la réglementation, surtout. Donc, savoir ce que c'est que l'alphabet international, etc. Enfin, il y a tout un petit dépliant là-dessus qu'on peut aussi transmettre.
3: Il faut savoir qu'il n'y a pas d'épreuve pratique, donc c'est quand même assez abordable et l'examen est gratuit, le passage de la licence est gratuit, donc il y a juste à s'inscrire.
2: Proposez-vous de l'aide à la préparation du diplôme ?
4: Oui, justement, il y a des cours qui peuvent être donnés, donc préparer un examen sur le terrain, en réel, en fait, au Radio Club de l'Aube, il y a un logiciel aussi qui s'appelle Exam1, où on peut s'entraîner assez facilement et comprendre un petit peu les démarches et voir un petit peu de quoi il en retourne, le genre de questions et à quoi vous pouvez vous attendre le jour de l'examen, donc à Villejuif, le centre d'examen à NFR.
2: Vos plus beaux souvenirs au sein du Radio Club ?
3: C'est sans doute de voir les yeux émerveillés des enfants quand on leur montre comment fonctionne la radio, quand on leur donne le micro, quand on leur donne la possibilité de découvrir des choses qu'ils n'ont jamais vues auparavant. Pour moi, c'est le meilleur souvenir.
4: Ouais, oui, il y en a eu pas mal. Il y a eu le centenaire du Radio Club aussi, qui s'était passé à Sainte-Savine. On avait fait découvrir un petit peu le club et l'histoire du club. Sur 100 ans, il y a quand même pas mal d'anecdotes. C'était assez sympathique. C'est vrai que la chasse en art tous les ans, c'est quand même sympa aussi. Et de faire découvrir le radioamateurisme aux jeunes scouts, c'est quand même assez sympathique.
2: Quelles sont les prochaines permanences ?
4: Donc la prochaine permanence, ça sera le 7 octobre, le mercredi 7 octobre, si on ne se trompe pas, à partir de 13h45. Et en général, c'est toutes les 3 semaines. Il y a d'autres dates qui sont quand même prévues, un petit peu en fonction du temps disponible des adhérents. Mais les dates, vous pouvez les retrouver sur le site sans problème. C'est mis à jour régulièrement. Donc, vous ne ferez pas le déplacement pour rien sur mon gueux.
2: Vous pouvez donc retrouver toutes les informations de contact et de permanence sur le site www.f5kob.chez.com ou sur le groupe Facebook Radio Club de l'Aube F5KOB.

0: Le Quintet.
1: Bonjour, bonjour à tous. 15 trotteurs âgés de 7 à 11 ans n'ayant pas gagné 229 000 euros au rendez-vous sur les 2150 mètres de la piste corde à gauche à l'hippodrome d'Anguin à l'occasion du Quintet Plus de ce lundi 28 septembre 2026. L'allocation sera de 59 000 euros et le départ prévu vers 13h55. En tête de notre sélection, le 14, Jas de Pan, incontournable avec Mathieu Abrivard aux commandes, peut même l'emporter. Suivi du 10, Jewel Touche, qui fera logiquement partie des grands favoris de cette épreuve. Le 15, Intrépide des Bois, aligne les performances de choix depuis quelques mois. Le 12, Joyce Desgranges, de nouveau confié à Benjamin Rochard. Et enfin le 7, In Love Réglisse, prise en note lors de sa dernière prestation. Il complétera notre sélection. Une sélection que vous pouvez retrouver sur ma chaîne YouTube Tom Kazak, les pronostics hippiques avec mes dernières minutes. Donc notre choix aujourd'hui, premier le 14, Jas de Pan. Bon, le 10, Jewel Touche. 3e le 15, Intrépide des Bois. 4e le 12, Joyce Desgranges. 5e le 7, In Love Réglisse. Le second choix, le 3, le 2 et le 4. Et à vous la fortune.
2: Intrépide des Bois.
3: Et ben moi, ce sera pareil que toi. Faisons un petit tour du côté des programmes pour cette belle journée qui commencera donc à midi avec le voyage radiophonique. 13h, vos infos locales. 13h15, le joli mot. 19h, vos infos locales pour terminer donc cette belle journée. Bien, nous vous la souhaitons très bonne, hein, très agréable à l'écoute de Thème Radio.
2: Tout à fait.
3: Et on se dit à demain.
2: À demain, Gauthier.

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0: Dis papa, t'as collé toi les poissons?
1: Ah bien sûr, j'ai collé les poissons enfin.
0: Et dis comment?
1: Eh bien, tu vois la mer?
0: La mer, le grand truc tout noir devant nous qui fait l'air moumou?
1: Exactement, tu dis. Eh bien, cette mer autrefois était bleue. Et dedans, il y avait tout un tas de bestioles, à peu près grandes comme ça, couvertes d'écailles qu'on appelait les poissons.
0: Ah ah! Dis papa, t'as collé toi les arbres?
1: Ah bien, collé les arbres.
0: Et t'es comment?
1: Eh bien, tu vois ce pylône?
0: Hein?
1: Eh bien, c'était à peu près grand comme ça, tout marron, avec en haut tout un tas de trucs verts, un peu comme du papier. Ah non, t'as pas connu le papier, toi. Enfin, on appelait ça des feuilles.
0: Ouais, bref. Dis, papa, t'as connu, toi, les animaux?
1: Ah, c'est là qui a bien connu les animaux, c'est ton père, mon petit. Les dindons, les outardes, les gnous, les girafes, les tempires, les ornithorynques, les phacobochères.
0: Et les insectes?
1: Les insectes, les phasmes, les araignées, les libellules.
0: Et c'est passé où, tout ça, papa?
1: Eh, mon petit, c'est passé où? C'est passé que ça s'est mal passé, mon petit. Qu'on les a bouffés. Enfin, on les a mangés.
0: Vous avez tout mangé?
1: Bah oui.
0: Vous avez pas essayé pour les autres?
1: Bah, on n'a pas pensé, mon petit. C'est-à-dire que la télé nous disait qu'il n'y en aura plus en 2048. Donc, si tu veux, comme il n'y en avait plus en avoir, bah, tout le monde en voulait. Comme tout le monde en voulait, tout le monde en a eu. Et puis, comme tout le monde en a eu et que tout le monde en avait.
0: Il n'y en a plus.
1: Exactement.
0: Dis, papa, t'as connu toi quand il faisait pas 60 degrés?
1: Ah, bien connu. Des fois, on était là comme ça, on se baladait, on avait froid.
0: Froid?
1: Oui, non, laissons, oui.
0: Et les oiseaux?
1: Ah, oh, les oiseaux. Tu vois le ciel?
0: Le ciel, le grand truc tout gris au-dessus de nous, ils sont pas bons qu'on voit rien?
1: Exactement, mon petit. Eh bien, ce ciel, autrefois, était d'un bleu, tandis que le vaste rapace planait au-dessus de nous.
0: Non, attends. Là, t'es en train de me dire qu'avant, il y a des poissons qui nageaient dans une mer qui était bleue alors qu'elle est noire, qu'il y a des arbres avec des trucs verts, des tempires, des phacobochères qui faisaient froid. Tu serais pas en train de te foutre de moi, non? Et l'eau, t'as connu l'eau?
1: Calme-toi, mon petit, calme-toi. J'ai connu les fleuves, les rivières, plein d'eau d'un coup.
0: Et vous avez tout?
1: Bah oui. C'est-à-dire, on le pensait pas, mon petit. Enfin, on se disait, on sera plus là. Et puis, bah, depuis qu'on meurt plus, nous, on voit bien le nez pour nous emmerder, tiens. Mais c'est pas de ta faute, tout ça, mon petit, hein. Faut pas être triste, hein.
0: Ah, c'est pas triste, hein. Je suis fâché, bouffeur d'oiseaux, assassin de poissons, tueur de merde, découpeur d'arbres, couper d'insectes.
1: Que tu as parlé sur l'autre temps, si je débranche ton lit, t'es central, hein.
0: Et les hommes, t'as connu les hommes?

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2: Il est midi.
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4: En septembre 2023, le glacier de Sarène, dans les Hautes-Alpes, est officiellement déclaré disparu. Sous l'effet du dérèglement climatique, il ne reste plus aucune plaque de glace et les mesures s'arrêtent. Pour marquer les esprits et commémorer, une poignée de scientifiques, glaciologues et habitants de la région se sont rendus sur place le dimanche 31 août 2025. Entre témoignages d'intimes du glacier et discours scientifiques, le documentaire s'immerge dans cette randonnée sous forme d'hommage funèbre. Je m'appelle Brice Andlauer, je suis réalisateur de documentaires sonores et musicien. Pour le voyage radiophonique, vous allez donc écouter ce documentaire sur le glacier disparu de Sarène que j'ai réalisé pour le média Silence Podcast. Et pour compléter l'écoute, je vous propose également à la fin du documentaire deux extraits d'un autre projet qui me tient particulièrement à cœur. Avec l'écrivaine Alice Ego, nous avons mis en musique et en son deux de ses poèmes, dont le premier est inspiré d'un glacier islandais. Restez jusqu'au bout pour découvrir tout cela. Bon voyage.
5: Peur et c'est froid. C'est un peu menaçant le glacier. Avant la naissance du tourisme puis de l'alpinisme, les glaciers étaient représentés comme des bêtes immondes qui descendaient des mondes affreux quoi. C'était des dragons, c'était des bêtes féroces qui engloutissaient, d'où sortaient des torrents tumultueux. Et donc, même si on est complètement sorti de cet imaginaire-là, poser le pied sur un glacier, ça nous fait un peu comprendre d'où il vient, quoi. Parce que on a l'impression d'être sur le dos d'une bête. Et surtout quand on connaît un peu le fonctionnement des glaciers. Les glaciers, c'est ni plus ni moins que de la neige accumulée qui s'écoule dans la pente du fait de la gravité, et donc, même si c'est complètement imperceptible pour nos sens, on est sur quelque chose qui est en mouvement, quoi. Et donc on est sur le dos d'une bête en mouvement, et voilà, ça fait peur et c'est froid.
6: Donc là on est dans la vallée de l'Oisan, qui est la vallée qui est entre Grenoble et Briançon. On est en train de monter sur une piste d'exploitation 4x4 pour se rendre sur les lieux de l'ancien glacier. C'est une randonnée qui va faire 2h30-3h, il y a à peu près 1000 mètres de dénivelé. Le cadre est assez anthropisé, c'est-à-dire qu'au loin on voit des canons à neige, on voit la marque de l'humain sur le paysage.
7: Et on voit quand même pas mal de glaciers qui sont encore là quoi.
6: Ah bien sûr, bah là on est en face du parc national des Écrins, donc on est en face du glacier de la Muselle, là. On est en face de la Mèche qui est sublime, on est en face du glacier de Mont-de-Lan, du glacier de la Girose, dont une partie effectivement est exploitée pour le ski. C'est les derniers espaces naturels préservés qui sont la marque du sauvage quoi. Donc Benoît Chanas, je suis secrétaire adjoint de l'IGSSAO, la Société des Alpes Occidentales de l'International Glaciology Society. Je suis géographe et j'habite à Grenoble et je suis résident depuis très longtemps en résidence secondaire à l'UES. J'ai connu Sarène parce que depuis que j'ai 6-7 ans, je skie dessus. J'ai mes parents qui très tôt ont acheté un studio à l'Alpe d'Huez, donc j'ai passé une bonne partie de mon enfance sur Sarène et à l'Alpe d'Huez. Je skie avec mes cousins, j'ai un souvenir, c'était très poudreux, il y avait beaucoup de neige. Il n'y avait pas trop de monde. On avait un bon niveau, hein. On faisait des pistes noires. C'était on était des bons skieurs. Et c'est des très bons souvenirs d'adolescence. Le glacier en hiver il était plutôt invisible, il était sous les pistes, donc on ne le voyait pas, il était recouvert de neige. Après, plus tard, jeune adulte, quand j'ai commencé à randonner dans le coin, effectivement, on voyait une masse de glace plutôt sombre parce qu'il y avait des débris au feu qui le recouvraient. Et si on n'était pas initié ou si on n'avait pas un œil un peu averti, on ne se doutait pas qu'il y avait un glacier, quoi. Parce qu'il était d'une taille relativement réduite. C'était une présence assez discrète parce qu'il se confondait plutôt dans le paysage.
7: Est-ce que tu te souviens du moment où tu as pris conscience de sa potentielle disparition future?
6: Ouais, c'est en fréquentant le cercle scientifique de l'IGS où on a discuté un peu du suivi glaciologique du glacier et finalement je m'en suis rendu compte un petit peu en dernière minute quand il a fallu organiser les funérailles en 2023. J'en avais pas trop conscience avant, mais, parce que j'étais pas dans les cercles scientifiques qui vont bien. C'était sentimental parce que c'est vraiment un endroit où j'ai passé des très bons moments adolescents avec mes cousins, ma sœur, quand on faisait du ski. Donc, qui dit piste de Sarène, finalement dit aussi glacier de Sarène. C'est bien qu'il y ait une mobilisation pour se souvenir de ça et puis qu'on continue à communiquer sur les processus en cours, sur le retrait glaciaire. Ça illustre le fait qu'on vieillit, quoi, que l'humanité vieillit. Elle avance vers un âge post-industriel, quoi, donc... Je ne vais pas dire qu'elle va mourir, mais il faudrait qu'elle se ressaisisse, quoi.
7: Qu'est-ce qui va rester de Sarène, d'après toi?
6: Bon, il va rester un souvenir, il va rester quelques écailles de glace. Ouais, c'est une bonne question, je n'ai pas entièrement la réponse.

0: c'est le relief ombré. Ouais. Il y a même tes lidars, tout frais. Hein, ça.
1: T'as mis les balises dessus ?
0: J'ai indiqué, non, les ronds rouges, c'est les marque-repères de la carte 1906. Et je voulais qu'on s'arrête à l'endroit jusqu'où arrivait le glacier en 1906.
1: Ouais.
0: Qui est à...
1: Au-dessus de la retenue de l'air fini.
0: Oui, je pense à ça, voilà. Le glacier est à peu près là, quoi. Voilà. Ouais, on n'est encore pas là.
1: Non,
0: par
1: on
0: là,
1: aides,
0: on va faire la traversée, puis ensuite on va faire les...
1: Les aides qui sont là, elles sont juste au-dessus.
0: Voilà, ouais.

0: Je vais commencer un tour de présentation.
1: Philippe Chenaïche, donc moi je suis géographe, je suis professeur de géographie physique à l'Institut d'urbanisme et de géographie alpine. Par ailleurs, je préside cette année l'association IGSSAO, ça veut dire International Glaciological Society, section Alpes-Occidentales. Aujourd'hui, je suis à titre de l'IGS, comme co-organisateur de l'événement.
2: François Vallat, je suis étiqueté glaciologue et je suis à la retraite depuis 24 ans. Voilà. Et j'ai fait pendant plus d'un tiers de siècle des mesures sur Sarène.
3: Je m'appelle Louise Philippi, je suis réalisatrice et je travaille en ce moment sur un documentaire sur la fonte des glaciers et la solastalgie. C'est une notion qui a été théorisée par un chercheur australien dans les débuts des années 2000 pour décrire ce sentiment de perte, de deuil qu'on peut avoir face à la disparition d'un milieu naturel, d'un habitat. C'est pas vraiment de l'éco-anxiété ni vraiment de la nostalgie, mais voilà, c'est ce sentiment de détresse un petit peu face à un chez-soi qui n'est plus le même dû au réchauffement climatique, à l'urbanisation, l'industrialisation.
2: Pour le Brésil, ça s'appelle saudade.
4: Donc Benoît Chanas, je suis géographe, j'habite Grenoble, je suis secrétaire adjoint de l'IGSSAO. J'ai été mis en contact avec une université américaine qui travaille sur la Global Glacier Casualty List. C'est un site internet qui est assez bien fait, qui recense tous les glaciers en danger ou disparus dans le monde. Et du coup, il y avait une cérémonie de funérailles où chaque glacier avait une stèle en glace. Et donc, Sarène était représentée, avait sa stèle en Islande de l'année dernière.
1: Donc la pierre tombale de Sarène a fondu en Islande il y a 2 ans.
4: Quand j'étais gamin, on voyait un téléski, on voyait le câble et les perches qui étaient accrochées. Simplement, déjà, le retrait glaciaire était tel que le glacier avait fondu et les perches, si je me souviens, étaient suspendues en l'air à peut-être 10 mètres de haut. Et moi, petit, j'imaginais, mais comment on peut remonter sur un téléski pareil qui est au-dessus de la neige? Mais c'est juste que c'est pas le téléski qui était monté, c'est le glacier qui avait fondu, quoi. Le ski d'été, je dirais qu'il s'est éteint à la fin des années 70, début des années 80. C'était en 2014 où l'hiver avait été très enneigé. Ils avaient arrêté toute exploitation à la fin des années 80 et du coup ils ont ouvert pour une dernière saison. C'était un peu le champ du cygne, quoi.
5: La piste de Sarène tient son nom du ruisseau éponyme, hein, du glacier.
4: Oui, alors effectivement je me suis trompé. Moi j'ai tendance je suis tombé dans le piège de la station de l'Alpe d'Huez qui a enlevé le S de Sarène, mais historiquement Sarène prend un S et de manière contemporaine on a eu tendance à l'enlever. C'est une piste qui est née à la fin des années 60. Depuis la piste de Sarène, on ne voit pas la station. On est sur un versant qui est opposé. En termes paysagers, c'est une piste qui est exceptionnelle parce qu'on a cette vue-là sur la Mèche, sur le glacier de la Girose. Et entre guillemets, on n'est pas pollué sur le plan paysager par des pylônes ou des remontées mécaniques. C'est une piste qui a fait la renommée internationale de la station de l'Alpe d'Huez parce que pendant longtemps, elle a été déclarée comme la piste la plus longue du monde. Parce qu'elle part de 3300 mètres, elle arrive à peu près à 1600 mètres, je dirais. Aujourd'hui, c'est toujours la piste la plus longue d'Europe. Donc, il y a vraiment la station de l'Alpe d'Huez qui a axé une bonne partie de sa communication sur cette piste-là, quoi. C'est-à-dire qu'ils en ont fait une expérience, quoi. En 2007 ou en 2008, ils ont construit ce qui était à l'époque la plus grande retenue d'altitude au monde. C'est-à-dire que vous verrez en montant le vallon, en arrivant à l'ancien glacier, il y a un lac de retenue artificielle qui est quand même d'un volume assez important et qui a permis, comme on voit autour de nous, là, les canons à neige. Sarène, c'est une piste qui est naturellement enneigée à 3000 mètres évidemment, mais sur le bas, qui avait un déficit de neige tel que si aujourd'hui il n'y avait pas les canons à neige, on ne pourrait pas skier Sarène sur le bas de la piste, même au mois de février, quoi.
1: Et toi, le fait que tu as skié sur le glacier n'existe plus, ça te fait quoi?
4: Ça me fait un peu de... On parlait de solastalgie tout à l'heure, c'est un petit peu ça, c'est un petit peu de la nostalgie par rapport à ce milieu naturel. Moi, j'ai passé une bonne partie de mon enfance avec ma sœur, avec mes cousins à skier ici sur cette piste. C'est sûr que ça fait un peu mal au cœur, quoi.

0: Moi, je m'appelle Mathieu Crétet. Je suis chargé de mission espace protégé chez Mountain Wilderness. Je vais bientôt fêter mes 27 ans. Et donc, mon lien avec Sarenne notamment, c'est que, avec l'association qui m'embauche, on a co-organisé la troisième commémoration de la disparition du glacier de Sarenne. Moi, je viens d'un village de montagne en Tarentaise, qui est à proximité immédiate d'un massif encore assez sauvage qui s'appelle le massif de la Lozière. Et dans ce massif, niché dans une combe au nord juste sous son point culminant, il y a encore le glacier de Sellier, qui est un glacier vraiment ridicule en termes de taille, mais que moi je trouve très beau, et qui a siégé dans mon salon depuis que je suis tout petit. Il y avait une aquarelle du glacier dans mon salon. Que mon père avait à partir d'une photo. J'ai grandi en station de ski et donc le ski d'été c'était quelque chose qu'on nous faisait miroiter et qui nous faisait un peu rêver quoi. Et donc la liste des glaciers qui permettent ça en France elle est pas infinie. Hein. Il y a le Pisaïa à Val d'Isère, il y a la Grande Motte à Tignes, il y a évidemment Chamonix avec les Grands Montais et la Vallée Blanche, il y a le Mont de Lens aux Deux Alpes, il y a la Gyrose à la Grave et Sarenne à l'Alpe d'Huez. Et je suis arrivé à Grenoble assez récemment et j'ai pas eu le temps d'aller le voir.
1: Et qu'est-ce que ça vous a fait, vous, quand vous avez appris cette disparition?
0: C'est assez ambivalent. Il y a un mélange de résignation parce que Sarenne était de toute façon condamnée. Et notre action, ou plutôt notre inaction climatique, n'a fait que précipiter sa chute. Et en même temps, ça donne une motivation supplémentaire pour éviter que

donne une place dans nos discussions, nos considérations. Ne serait-ce que pour ne pas faire de la disparition d'un glacier un non-événement. Puisque, à contrario de la communication de la station qui mentionne encore le glacier en tant que outil marketing, c'est assez logique. Hein, il ne s'agit pas de fustiger forcément l'Alpe d'Huez, en tout cas pour ça, mais elle s'inscrit dans une compétition entre plusieurs grandes stations qui toutes ont leur glacier. Et donc, maintenant que Huez en est dépourvue, si elle commençait à l'afficher, elle perdra des points dans la compétition. Cette disparition mérite que chaque habitant de Loisans et au-delà s'en émeuve, quoi. C'est loin d'être anodin dans la vie d'un homme ou d'une femme. Il y a peu d'êtres humains qui ont déjà vécu la disparition d'un glacier, quoi.

0: voyez le mât, là, peut-être un mât météo, je ne sais pas, de haute mesure de hauteur de neige peut-être. On voit entre deux zones de rochers une zone herbeuse qui descend. Ça, c'est une moraine latérale qui démarre là. Une moraine, c'est un dépôt, là où le glacier fond, en gros, sur les bordures du glacier. Donc, c'est des témoins de phases de stationnement du glacier. Ces moraines-là, elles sont anciennes, elles sont très certainement tardiglaciaires, donc moi je dirais 12 000 ans, a priori. Et là, on est sur de la moraine, peut-être qu'il y a là quelque chose. Ça pourrait éventuellement être le stade maximum atteint au petit âge glaciaire, 1850, mais sous toute réserve, parce qu'on n'a pas vraiment de données sur le glacier de Sarène. Voilà, je propose qu'on continue.
1: Tu reviens souvent ici ?
2: Non. Mais depuis qu'on a décrété que Sarène était mort, eh ben ça doit être la quatrième fois que je viens, alors que pendant plus de 20 ans, je ne suis pas remonté à Sarène. Comment dire ? Il y a un peu de nostalgie, hein, de Saoudad. Mais c'est comme ça, hein. La Saoudad, c'est à la fois positif et un peu négatif. Mais c'est un souvenir qui reste malgré tout assez joyeux. Enfin, avec en arrière-plan, la possibilité de revenir sur l'objet de la Saoudad. Mais pour d'autres choses, c'est du passé, c'est quelque chose qui est définitivement rayé de la carte.
1: Il y avait des glaciers auxquels tu étais attaché plus que d'autres. Est-ce que celui-là avait une valeur
2: Oh ben oui, sentimentalement, oui, bien sûr, puisque on passe pas 500 fois à y monter, ou même plus, sans doute, hein. J'ai jamais compté, mais c'est entre 500 et 1000. Sans que on y laisse une petite partie de son cœur, hein. Ça c'est normal.

0: Moi, je l'ai mesuré pendant un tiers de siècle. De 71-72 à 2003. Ces mesures consistent à 5 balises qui sont répertoriées géographiquement, à carotter la neige et ensuite on implante des balises dans la glace avec une sonde à eau chaude, des balises qui peuvent faire 10 mètres et qui permettent, une fois qu'il n'y a plus de neige au sol et qu'on est sur la glace, de faire la mesure de la quantité d'épaisseur qui disparaît au cours des visites suivantes. Et on fait jusqu'à parfois 8, 10, 12 visites. On a exploré. Bon, au début, il y avait finalement de la fonte et de l'eau qui coulait et qui trouvait une fissure et puis qui faisait des puits de 20 à 30 mètres. Et donc, on a monté plusieurs fois des manips pour explorer ces puits, donc descendre au fond et puis remonter au jumard et voir si on arrivait au bedrock, c'est-à-dire au sol lui-même, hein, et s'il y avait un ruisseau qui passait sous le glacier. Et effectivement, c'est bien ce qu'on a trouvé. On a découvert, par exemple, un casque de la guerre de 39-45 qui a émergé de la glace. Ces descentes dans les puits qui étaient parfois recouverts de neige et extrêmement dangereux.
1: Vous n'avez jamais eu de problème sur Sarène ?
0: Non, jamais, non, non. Moi, mon éducation m'a permis, puisque je m'occupais des éclaireurs et des routiers, de justement anticiper suffisamment le risque pour que soit on fasse demi-tour, soit on ait le matériel pour progresser. Et résultat, je n'ai personnellement jamais eu d'accident et personne avec moi. J'ai eu des sauvetages à faire, par exemple, dans le Pamir, en Himalaya, et là, on a ramené des cadavres. Mais parce que les gens n'arrivent pas à jauger le niveau à partir duquel il faut renoncer. Ils sont obnubilés par le sommet.

0: À ton avis, qu'est-ce qui va rester de sa reine?
1: Eh bien, il reste le souvenir. Il reste la petite cabane dans laquelle j'ai couché de nombreuses fois. Sur cette cabane, je ne suis pas du tout contre qu'on mette une plaque commémorative de la disparition du glacier avec les deux photos, 1906 et 2016. Ça sera un petit souvenir qui sera vu par très peu de personnes, mais qui aura toute sa valeur.
0: On traverse par là, non?
1: Ouais. On va traverser là.

0: Alors, il a regardé le pluviomètre.
1: J'ai bien peur qu'ils aient viré notre cabane. Même pas un vestige, tu vois.
2: Elle était là ?
1: Elle était, ben oui. Elle devait être là, la cabane. Donc on voit les attaches des haubans. Là, il y a donc des haubans qui ont été sectionnés. Un, deux. Ils n'ont même pas eu le respect, hein, de ce qui a été fait par les premiers qui sont venus ici. Et c'était pour la science. C'est, alors ça, c'est un peu triste, tu vois. Hein, on passe de la, à un certain degré un peu plus profond, hein, de la saoudade. Ils ont balancé la cabane avec tout ce qu'il y avait dedans, qui aurait pu faire un truc qui était un espèce de petit musée, tu vois, ouvert, où les gens pouvaient ça. Bon, grignoter et tout, et puis avec une explication pour expliquer pourquoi là il y avait une cabane. Eh ben non. Alors, il y en avait du matériel. Quand on faisait une manip de 3 jours par exemple, on dormait là, il y avait trois places, une quatrième par terre, hein, éventuellement. Et puis une petite hermine blanche là qui nous faisait des visites très souvent. Voilà. Comment la montagne évolue avec des gougnafiers. Au lieu que ça de transformer ces éléments en lieu de mémoire, ça fait quand même mal au cœur, hein, de voir tout ça. Cette volonté délibérée de dire « avant moi, il n'y avait personne ». On veut dire le S de Sarenne, alors que tous les documents sont avec le S, toutes les cartes qu'il y a eu et tout. Et puis, on détruit tout élément qui pourrait prêter à confusion. Et ça, c'était des documents historiques, hein, 49, bientôt centenaire. Une cabane dont le bois n'a jamais été changé, qui a une forme très sympathique, hein, et qui a abrité des centaines, si ce n'est pas des milliers de fois, des personnes. Elle a résisté à toutes les tempêtes et à... Hein, la dernière fois que je suis venu, il y était. En 19 peut-être ou 20. Oui, il y a 5-6 ans.

0: Moi, je suis plus familier du terme de solastalgie, et c'est vrai que c'est quelque chose que je ressens tous les étés depuis 2021, quand au mois d'août je vais me promener en montagne pour faire mes photos et que les glaciers sont quasiment entièrement dénudés, ont perdu un volume, une surface colossaux par rapport aux photos historiques que j'ai dans les mains, quoi. À ce moment-là, je peux ressentir de la solastalgie. À Sarenne, c'est un petit peu particulier, quoi. Parce que c'est un vallon qui est très largement anthropisé, et donc sans que ce soit du tout l'objectif de l'événement de dénoncer ça, je ressens plutôt une gêne et face à la juxtaposition d'une dépouille de glacier et de pistes taillées dans la montagne à coups de bulldozer, de retenues collinaires. D'une surface assez conséquente, de débris plastiques ou métalliques sur les pistes nivelées, d'un certain nombre de perches à neige, je crois qu'il y en a 70 dans le vallon. Là où, quand je me rends sur des glaciers au déclin tout aussi important, mais qui sont dans un cadre plus sauvage, c'est plus facile de se laisser envahir par une émotion autre, solastalgie, ou peu importe comment on l'appelle, quoi. Ce que je ressens quand je vais voir des glaciers et que j'observe leur déclin, c'est plutôt un vertige, quoi, face à ce qui a été et ce qui ne sera plus jamais. Et puis d'autre part, face à la suite des événements, c'est-à-dire un déclin qui s'accélère et qui va continuer de s'accélérer. Et en troisième lieu, un vertige face à ce qu'il faudrait faire pour que ce déclin cesse, quoi. Si ce sentiment n'est pas un moteur de mouvement, il est un peu vain, quoi. En tout cas, en ce qui me concerne tout à fait personnellement, c'est un des seuls, en tout cas, moyens de ne pas se laisser envahir dans ou une forme d'anxiété ou une forme de tristesse, mais plutôt de nourrir une forme d'espoir, quoi. Alors, c'est des mots qui sont un peu bateaux, mais c'est comme ça que je le perçois.
1: En face là, en dessous de la glace, on voit que ça fait un arc de cercle et on appelait ça l'œil de la Moselle parce que c'était un rocher au milieu des glaciers. Mais maintenant on le voit plus du tout, on le voit plus qu'en hiver. Et donc c'est vraiment un témoin du recul qui est hyper rapide. Je m'appelle Solène, j'ai 30 ans et je suis auxiliaire de puériculture à Grenoble dans une maternité. Avec le bouche à oreille, j'ai entendu parler de cette commémoration du glacier de Sarenne. C'est sur la commune de mon village de naissance, sur lequel il y a le glacier. Et du coup, bah, ça m'a touchée et j'ai eu envie de voir à quoi il ressemblait maintenant. Bon, je savais qu'il avait beaucoup, beaucoup réduit, mais je pensais pas qu'il était aussi petit. Donc ça a été un peu un choc quand même de le voir. Je trouve ça hyper triste de se dire que, par exemple, ma nièce, quand elle aura 50 ans, ils auront quasiment tous disparu. On se rend pas compte, mais ils ont modifié complètement le paysage des milieux montagneux. Ils ont créé les vallées. Boisan a été... beaucoup érodé par les glaciers et c'est pour ça qu'il y a certaines vallées qui sont très encaissées et donc ça montre la force qu'ils ont, la puissance et leur beauté, quoi. Enfin, j'ai l'impression qu'ils sont hyper importants dans le patrimoine des territoires alpins. Et je comprends que certaines personnes veuillent faire des funérailles comme à l'effigie des hommes et des femmes qui meurent. Parce que les glaciers étaient là depuis des milliers d'années et ils auraient dû nous survivre. Mais ça sera plutôt l'inverse. c'est la faute des humains si les glaciers disparaissent. Et je trouve que c'est important de se rappeler que c'est de notre faute à nous. Voilà, pour pas continuer droit dans le mur. Les glaciers, ils vont disparaître, mais il y a plein d'autres milieux qu'on doit protéger, qu'on peut sauver.

0: Donc nous voici sur le site de l'ancien glacier et on a décidé cette année de refaire une commémoration des 2 ans de la disparition du glacier. C'est pour ça qu'on est là. On voit un piquet là-bas devant la tache de neige. C'est a priori ou peut-être la dernière balise, la balise 1. Je vous remontre la carte glaciologique du glacier de Sarren. Donc ce qu'on voit très bien, c'est cette réduction progressive du glacier. On voit l'accélération du retrait à partir des années 2000. C'est un glacier qui ne bouge plus, qui n'est plus alimenté. Et c'est de la glace qui fond sur place.
1: Il est quasiment stationnaire.
0: Quasiment stationnaire depuis même bien avant 2000.
1: Moi, je l'ai toujours connu stationnaire.
0: Et nous, on est là, dans ce creux-là. Enfin, le lac est dans ce creux-là. Donc, c'est où il y avait l'épaisseur de glace maximale. Là, il y avait près de 200 mètres de glace au milieu du 19e siècle.
1: Et en 1980, il y avait à peu près 50 mètres de glace.
0: Ça fait entre 1 et 2 mètres de perte par

0: François, quand on a mesuré pendant plus de 30 ans un glacier, j'imagine que tu développes un certain attachement au glacier.
1: Oui.
0: Donc, qu'est-ce que ça te fait de le voir disparaître?
1: Quand même, ce qui me fait le plus, qui me pose le plus question, c'est que c'est à partir du moment où je l'ai abandonné parce que je partais à la retraite, que le glacier s'est mis à fondre encore plus vite. Donc, ça, c'est quelque chose qui m'a quand même très chagriné parce que j'avais fait des prolongements de tendance à différents moments. Et normalement, en 2025, il y aurait eu encore 25 mètres de glace au plus profond, là où il y a le lac maintenant. En 2025. Hein? C'est fou, hein? Moi, j'y suis pour rien là-dedans. Et personne n'y est pour rien, sauf les milliards d'habitants qui sont sur Terre et puis qui arrivent à dégager de l'énergie qui perturbe le climat. Mais qu'est-ce qu'on fait?
2: Ça vous a surpris, vous, que la fonte s'accélère autant?
1: Ah là oui, autant oui.
0: La plupart des glaciers, ils fondent depuis en bas, et ça remonte, et puis les derniers résidus, ils sont tout en haut. Puis le glacier de Sarenne, en fait, il a fondu concentriquement par tous les côtés. Et ça, c'est lié au fait, justement, qu'il n'est pas suralimenté par des avalanches, qu'il est plein sud, qui était relativement peu épais, enfin une sorte de galette assez plate. Et l'orientation sud, je pense, hein. Il n'y a pas d'ombre portée qui protège le haut du glacier. Et les derniers résidus se sont trouvés là où le glacier était le plus épais. Si on arrête les émissions de CO2 aujourd'hui, en fait, le CO2 continuerait à agir et à réchauffer le climat pendant un temps. Mais même si le climat cessait de se réchauffer maintenant, les glaciers continueraient à fondre parce qu'il y a un retard de fonte. Il faut plusieurs années d'apport d'énergie pour faire fondre les volumes de glace qui sont énormes, hein, quand même, sur beaucoup de glaciers encore. Donc, Sarenne, c'est fini, mais il y a quelques résidus encore, hein, qui ne forment plus un glacier, c'est de la glace morte, ce qu'on appelle en glaciologie de la glace morte. Donc, si on veut, le glacier, il est mort depuis 10 ans, 20 ans, probablement, parce qu'il était déjà plus alimenté, il ne bougeait plus.
3: Des épluchures,
0: Voilà.
3: il reste.
0: C'est un cadavre de glacier, ce qui reste, ou même des petits bouts, quoi.

0: Donc la première mesure date de 49.
1: 49.
2: Les mesures ont été reprises par Emmanuel Thibert, qui n'était pas disponible, il est encore en vacances, et Mylène Bonnefoy, qui sont deux chercheurs ou ingénieurs de l'INRAE. Et Mylène Bonnefoy m'a juste transmis le compte-rendu de la dernière mesure qui a eu lieu le 17 octobre 2023. Et donc, il restait une hauteur de 40 cm de balise implantée dans la glace. Mais la glace concernée était un morceau de 20 mètres carrés qui s'était détaché à l'aval du glacier, lequel était à ce moment-là scindé en deux par le torrent et représentait une surface d'environ 3000 mètres carrés. Dernière mesure du glacier il y a 2 ans. Et on voit là en bas sur la tache de neige ce qui semble être une balise, enfin ce qui est une balise. Et ça correspond à peu près à l'emplacement qu'elle m'a donné, la coordonnée qu'elle m'a donné, d'emplacement de la dernière balise, la balise 1. Et l'avant-dernière, c'est la balise 7 qui est derrière la barre rocheuse qui est là-bas. Donc il y a 2 ans, il restait 3000 mètres carrés, mais comme il n'y avait pas de balise dessus, ils ont arrêté de mesurer. Sachant que 47 cm, ça allait partir avant la fin de l'été. Donc il n'y a pas eu de mesure en 2024. Pourquoi on a fait, il y a 2 ans, des obsèques du glacier de Sarren? C'est précisément parce que c'est un glacier qui est mesuré. Donc il y a quantité de glaciers qui ont déjà disparu dans les Alpes, des petits glaciers. Par contre, ce glacier de Sarren a une importance particulière. C'est que c'est la plus ancienne, ou c'était la plus ancienne série de mesures de bilan de masse glaciaire dans les Alpes, ou une des plus anciennes. Donc du point de vue de l'observation du climat et des effets du climat, la disparition de cette série a une valeur symbolique qui est extrêmement forte. En gros, c'est aussi un patrimoine scientifique qui disparaît quelque part, hein, avec ce glacier, et qui nous alerte aussi sur la disparition des moyens de mesurer le changement climatique.
3: Est-ce qu'il y a quelque part dans le monde un glacier qui va bien ?
2: Non. Il y a eu des années où même le sommet du Groenland était en ablation, ce qui est très très grave parce que le Groenland il fait son propre relief. Donc si ce relief se met à s'abaisser, il va être de moins en moins alimenté. Puis à un moment donné, il y a un point de bascule où il est voué à disparaître comme ce glacier-là. Et où il faudrait refroidir de 10 degrés pour reconstituer la calotte. Ça c'est une autre histoire, ça fait partie des points de bascule qui justifient la limite à 2 voire 1,5 degré de réchauffement mondial, parce qu'au-delà on risque de passer ce point de bascule et d'arriver sur une évolution irréversible. Pour la banquise arctique, c'est déjà trop tard. On sait que d'ici 5 à 10 ans elle va disparaître complètement en été. Pour Groenland, c'est pas encore trop tard. Pour le permafrost sibérien, on sait pas trop, ça évolue à grande vitesse. Ça fond, et ce qui est grave avec le permafrost sibérien, c'est que ça émet du carbone sous forme de méthane ou de CO2, donc ça contribue à aggraver le réchauffement climatique. Donc voilà, tout ça c'est les points de bascule à ne surtout pas dépasser, et on est largement en train de le faire.
4: Comment vous faites pour garder le moral dans votre travail quand vous faites ça, quand vous avez tout ça en tête?
5: Ben heureusement, on a d'autres passions. Hein? Et on est un peu atterré, quand même complètement atterré par ce que l'homme a réussi à déclencher. Tout est en progression et en suraccélération.
2: Ben, on n'a pas trop le moral, hein. Je veux dire, on est comme tout le monde.
6: Oui.
2: Moi, quand je vais en montagne, souvent je me dis, mais zut, on est les derniers à voir les montagnes comme elles sont. Parce que ça change, on voit le changement. Alors les glaciers, c'est ce qu'on voit. C'est pour ça qu'on utilise beaucoup les glaciers dans la communication sur le changement climatique, parce que c'est ce que tout le monde voit. Et puis depuis un siècle, le développement du tourisme, les glaciers ont pris une charge symbolique de l'image de la montagne et autres, qui
6: éternelle.
2: Fait que... Voilà, il y a un côté symbolique du glacier, les montagnes enneigées, qui fait que leur disparition n'est pas anodine et on peut communiquer dessus. Mais il y a un tas de choses invisibles ou beaucoup moins visibles ou plus lentes que les gens ne voient pas. Ça s'accélère.
1: Moi, je parle. J'ai du mal à parler au niveau mondial. Parce que je connais plutôt les glaciers des Alpes. Et dans cette zone géographique donnée, les glaciers ont déjà perdu en gros 2/3 de leur surface. Et perdront encore, selon les scénarios climatiques à venir, entre 85 et 94% de leur volume d'ici la fin du siècle. Alors la conséquence qui vient en premier en tête, c'est celle sur la ressource en eau. Au niveau annuel, ça n'a quasiment pas de conséquence. Mais sur les mois les plus chauds, c'est-à-dire entre juin et septembre, et particulièrement en août, ça a une conséquence très importante, évidemment bien plus marquée à l'amont qu'à l'aval, donc proche des glaciers que proche de la Méditerranée. Évidemment, c'est clair que la Loire, elle est moins concernée. Mais même sur le Rhône, au niveau de Beaucaire, c'est-à-dire juste avant d'arriver à la Méditerranée, la part du débit qui est due aux glaciers reste importante au mois d'août. Et donc c'est une part dont on va devoir apprendre à se passer. C'est un fleuve qui va voir au cœur de l'été son débit s'amenuiser et la température de son eau augmenter également. Alors évidemment pour la biodiversité c'est primordial. Il y a des poissons qui à quelques degrés près ne survivent pas. Hein. Et pour des secteurs industriels sensibles comme la production d'électricité avec nos centrales nucléaires, la présence d'eau froide dans les fleuves et les rivières est primordiale. Quoi. Immédiatement après les annonces d'Emmanuel Macron dans son discours de clôture du One Planet Polar Summit en novembre 2023, le monde scientifique s'est posé la question. C'est-à-dire qu'il a annoncé vouloir placer la totalité des glaciers français sous protection forte. Qu'est-ce que ça veut dire, placer les glaciers sous protection forte? Et quasi immédiatement et à l'unanimité, les scientifiques ont répondu « ça ne veut rien dire ». La menace qui pèse sur les glaciers, c'est l'élévation globale des températures, c'est le réchauffement climatique, et donc la seule mesure de protection qui aurait du sens, elle n'interviendrait pas sur les glaciers, mais partout ailleurs, c'est-à-dire sur les axes de communication, dans les grands pôles industriels et dans nos modes de vie respectifs. Quoi. Et c'est la réduction drastique et immédiate de nos émissions de gaz à effet de serre. Voilà la seule mesure de protection des glaciers français qui existe. Mais cette protection in situ, telle qu'elle a été promise, elle a malgré tout un sens, et un sens philosophique, hein, parce qu'elle permettrait de ne pas artificialiser des espaces desquels le glacier a reculé ou disparu, et donc de laisser se développer des écosystèmes ou préexistants ou qui arrivent à coloniser les espaces libérés par la fonte et qui ont une importance certes moindre que celle du glacier, mais importante quand même. Dans l'association, on travaille sur la création d'espaces protégés, et donc on est forcé de croire en ce modèle un peu dualiste entre nature et culture, et donc entre la protection d'espaces et à côté des espaces non protégés et donc artificialisables. Quoi. Mais cette vision, elle est dénoncée par un certain nombre de chercheurs ou d'anthropologues qui préféreraient que s'y substitue une intégration à ces espaces-là dans nos sociétés comme des personnes, comme vous et moi, quoi. Le monde irait mieux si on avait cet état d'esprit un peu animiste qui nous ferait considérer les torrents, les alpages et les glaciers comme des membres de la communauté montagnarde, quoi. Mais on en est très très loin. Et donc évidemment, et c'est pour ça que je parle d'utopie, ce serait éminemment souhaitable, mais face à l'urgence, la protection vieille école in situ reste pas dénuée de sens.
2: Et pour finir sur une note positive, il y a une association, et surtout un chercheur, Jean-Baptiste Bosson, qui depuis plusieurs années promeut l'idée que, en fait, bon, certes, les glaciers disparaissent, mais ils libèrent un espace, hein, qui est rocheux, stérile à première vue, mais qui est en fait un espace pionnier pour l'écologie, où donc des espèces pionnières de haute montagne peuvent venir s'implanter. Les espèces de haute altitude, en fait, elles sont très résistantes au froid, aux facteurs limitants, mais elles sont relativement peu compétitives par rapport à des plantes qui existent plus bas. Donc elles peuvent se développer en altitude parce qu'elles n'ont pas la concurrence des autres plantes. Si les autres plantes remontent, elles vont devoir fuir plus haut. Les écologues observent déjà cette migration des plantes, ils appellent le verdissement des Alpes. Hein. Les pelouses remontent, les plantes montent de plus en plus haut. Ça va tant qu'elles peuvent monter plus haut, mais quand elles seront au sommet du pic blanc, si ça continue à se réchauffer, elles ne pourront pas aller plus haut. Donc il y a une crainte de perte de biodiversité. Mais ces espaces libérés par les glaciers sont justement des espaces où, pendant en tout cas plusieurs dizaines d'années, un siècle ou deux, elles vont pouvoir s'implanter, persister, en attendant que les autres plantes reviennent, et surtout en attendant qu'un sol se développe. Ça va prendre des décennies, voire davantage, pour qu'il y ait un sol suffisant pour les autres plantes. Donc, on vous propose de faire une minute de silence.
6: Je pense que c'est pas
2: donc, je propose qu'on se découvre pour la suite une minute de silence.
6: Qu'est-ce qu'un chrono, de toute façon ?

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Remerciement tout particulier à Benoît Chanas pour son soutien. 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Je vous propose donc maintenant d'écouter deux extraits du projet Vatna, à un EP que nous venons de publier avec l'écrivaine Alice Ego, à partir de ses poèmes et mélodies de guitare. Pour ce projet, je me suis concentré sur la basse, la réalisation et le mixage. Le premier morceau, qui s'appelle « Nous ferons de tes os des galets », est inspiré d'un glacier islandais. Le second morceau s'appelle « Immense » et traite notamment du sentiment océanique, ce sentiment de vertige face à l'immensité que l'on peut ressentir parfois face à de tels écosystèmes. Vous pouvez découvrir les autres morceaux sur les principales plateformes de streaming en tapant « Vatna », c'est un mot islandais qui signifie « aquatique ». Bonne écoute.

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Moi sur cette plage de galets. 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

Pensez aux baleines à travers un pays de marais verts. Songez au ventre immense qui retombe dans les vagues. Aux chants qui enflent d'une mer à l'autre au sujet d'une histoire de surface.

Pensez aux baleines à travers un dimanche gris de correspondance. Rêvez à quelque chose de mystérieux et grand, aux voyages immobiles dans le sillage de sa baleine.

En attendant, regardez les marais qui défilent. Et chaque tache de ciel gris dans cette terre spongieuse, comme l'empreinte d'un géant qui pense lui aussi aux baleines, aux histoires effacées de son enfance et ce qu'aurait été sa vie s'il était né au fond des eaux.

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1: Il est 13h.
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3: Bonjour à toutes et tous, bienvenue dans l'info du jour du 3 au 11 octobre sur la Côte des Bars. Venez assister aux activités de la Fête de la Science organisée par la Fédération des MJC-MPT et ses partenaires sur le thème Saveurs Savantes. Il y aura toute la semaine donc des animations gratuites et ouvertes à tous. Et pour nous en parler, nous sommes avec Francine Guth, responsable de la Fédération des MJC-MPT de l'Aube. Bonjour Francine.
4: Bonjour Barbara.
3: Alors Francine, la fête de la science, ça revient tous les ans, c'est
4: un rituel,
3: un événement immanquable donc sur la Côte des Bars. Encore beaucoup d'animations tout au long de cette semaine du 3 au 11 octobre. Qu'est-ce qui va se passer ?
4: Effectivement, c'est la troisième année qu'on organise cette fête de la science sur la Côte des Bars. Et cette année, on a mis un focus sur l'espace. Je veux dire qu'on a eu un petit peu le nez creux aussi. Bon, c'est vrai qu'il y avait l'éclipse donc, cet été. Mais avec toutes les sorties aussi de Sophie Anneau dans l'espace, ça met aussi un focus particulier. Donc on fait venir un planétarium dans la salle des fêtes de Bar-sur-Seine qui sera accessible au public entièrement tout le mercredi 7 octobre, toute la journée. Et en même temps que ce planétarium est là pour faire patienter le public, mais pas que, il y a aussi une exposition de la Terre à l'univers. Alors le mot exposition est un peu mal choisi parce qu'à chaque fois c'est des ateliers interactifs où on va replacer correctement les planètes, mais aussi voir la gravité des uns sur les autres, etc. Donc deux temps forts dans la salle polyvalente de Bar-sur-Seine. Les scolaires y ont accès toute la semaine, donc du lundi au vendredi. L'ensemble des collèges de la ville de Bar-sur-Seine. Et puis d'autres animations se déroulent au sein du Fab Lab de la Fédération des MJC de l'Aube, qui est juste en face de la mairie, donc bien positionné pour être trouvé. Aussi à la médiathèque. À la médiathèque aussi des Rissés. On fait des animations en lien avec la Maison de la Science. On va dans deux écoles du Bar-sur-Seine à Essois et Saint-Parlet-Vaude. Et on n'oublie pas nos amis de la Maison pour tous de Bar-sur-Aube qui accueillent également toute la semaine une exposition interactive autour des déchets. Alors, ce n'est pas forcément les déchets de la poubelle. C'est l'ensemble des déchets et aussi une réflexion sur ce que ça coûte, par exemple, de recycler l'eau. Mmh. Ou le coût d'un transporteur, enfin des éboueurs, des camions poubelles. Donc le public est invité à retracer un parcours avec un camion et à calculer, voilà, et aussi comment fonctionne une déchetterie. Donc c'est pas juste de se dire il faut trier. C'est hyper à la marge, j'allais dire, dans les ateliers proposés. C'est plus une réflexion sur après, une fois qu'on l'a jeté, qu'est-ce que ça devient l'eau et aussi comment on l'amène propre dans nos maisons, par exemple, etc. Donc effectivement, c'est assez complet et on souhaite que ça soit gratuit pour un accès à tous et à tous à la culture scientifique et technique.
3: Alors là, il va vraiment y avoir le mercredi 7 octobre un planétarium qui vient se mettre dans le...
4: En fait, c'est comme un gros igloo.
3: Ok.
4: Une grosse tente, mais en forme d'igloo gonflable qui est grand puisque une classe peut être accueillie à l'intérieur, donc 30 personnes. Et puis ils ont je ne connais pas le nom de l'appareil, mais ça projette la voûte sellette sur l'igloo. Et comme l'igloo, il est rond...
3: Et c'est commenté par un médiateur scientifique.
4: Ça
3: permet un peu de savoir. Toutes les heures, alors là c'est ouvert au public, hein,
4: oui.
3: Et ça sera toutes les heures,
4: oui,
3: où on pourra...
4: une séance.
3: Entre 9h et 17h.
4: Voilà, c'est pas commencé à 9h15, le temps que les gens arrivent et qu'on fasse un groupe... Et toutes les heures, on va programmer. C'est pour ça qu'on a mis aussi cette exposition à côté. Parce que si vous arrivez et qu'il faut patienter une vingtaine de minutes, vous pourrez faire les ateliers autour. Et il est là à partir de lundi pour accueillir les collèges.
3: Oui, parce que vous travaillez quand même pas mal avec, même avec les écoles, hein, puisqu'il y a des établissements scolaires du territoire qui viennent, que ce soit l'école des Soies, Saint-Parles-les-Vaudes, Bar-sur-Seine, bien sûr, qui viennent donc...
4: Qu'on accueille ou on se déplace chez eux, puisque en milieu rural, le déplacement est toujours un point noir. Louer un bus est difficile et coûteux.
3: C'est
4: donc
3: ça.
4: Il est souvent plus facile de faire intervenir... quelqu'un dans l'école que de faire sortir tous les élèves sur le lieu de l'intervention. On a aussi une excellente en lien avec le lycée. qui est un autre établissement scolaire sur le secteur, le lycée du Val-Moret. On organise une conférence jeudi soir avec Loïc Javois, le planétiste, je dois dire que je ne connaissais pas ce terme. Donc il va nous parler de ce qui s'est passé cet été, même si on a encore beaucoup entendu parler. On va voir des images, mais aussi des
3: éclipses solaires, voilà. On rappelle.
4: Oui, du 12 octobre, et puis aussi... 12 octobre, que dis-je. Je suis en avance.
3: C'est ça.
4: Mais il n'y en aura pas au bout de 12 octobre. Mais aussi beaucoup les sorties spatiales de Sophie Adnauf. C'est quand même impressionnant ce qu'elle a fait, ce qu'elle est sortie. Et puis aussi...
3: Donc ça sera à 19h30, ça, au lycée Val-Moret. Hein.
4: Oui, tout à fait. Comme ça, on va dans tous les établissements scolaires où on les touche tous.
3: Là, c'est ouvert à
4: tout public.
3: À tout public, hein,
4: tout le monde peut venir dans le lycée, c'est ouvert, vous êtes les bienvenus.
3: Donc les grands temps forts, ça va être le samedi 3 octobre, donc avec au Fab Lab, 14h, 17h, où là, ouais, il va y avoir donc, la microfolie, permettre de découvrir l'histoire de l'astronomie et la fabrication d'un petit système solaire, donc c'est plutôt sympa. Le mercredi 7 octobre, on a dit, avec le Cosmorium. Et puis après,
4: toute la journée,
3: toute la journée, on peut faire plein d'activités. Hein.
4: L'idée, c'est que s'il y a un groupe qui veut venir, ou même une famille, eh bien, toute la journée du mercredi, elle peut aller, elle peut sillonner. Alors, Bar-sur-Seine n'étant pas une commune extrêmement grande, c'est facile d'aller d'un point à un autre, de passer de la médiathèque au Fab Lab, du Fab Lab à la salle polyvalente, voilà, d'être sur ces trois points névralgiques de la commune, pour profiter de l'ensemble des animations qui seront proposées et de voir vraiment des univers différents. Donc à la médiathèque, c'est des jeux avec la ludothèque itinérante La Trottinette, des jeux autour des sciences. Pardon. Au Fab Lab, on va mettre en avant les jeunes du club junior qui vont proposer au public une activité. Ça peut donner envie aussi à d'autres jeunes de venir retrouver ce club junior. Et puis donc la salle polyvalente, la visite de l'espace et de l'exposition, voilà.
3: Et puis le dimanche 11 octobre de 14h à 17h, ça sera à l'Aiguillage avec un spectacle tout public.
4: Tout à fait, avec nos partenaires de l'Aiguillage, on clôt cette fête de la science avec donc eux, c'est autour du thème gourmande. Saveur gourmande. Et du coup, c'est avec un petit spectacle. Alors, pour les tout-petits, comme ça, il y en a bien eu pour tout le monde. À partir de 4 ans, vous pouvez venir en famille. Ça ne dure pas longtemps, mais c'est de belle qualité. Chez nos amis de l'Aiguillage, voilà.
3: Avec une histoire des petits cochons, mais revisité.
4: Tout à fait. Toujours plus drôle de revisiter les classiques.
3: Exactement, donc ça c'est à Polizeau.
4: Oui.
3: Où est-ce qu'on peut retrouver tout le programme ?
4: Eh bien, sur le site de la Fédération départementale des MJC de l'Aube. Et puis, où vous nous appelez au 03 25 82 18 98. Il n'y a pas de souci, mais par Internet, c'est assez facile. On l'a aussi diffusé sur tous nos partenaires, l'ont aussi sur leur site, sur le site du Fab Lab, la médiathèque. Dans les écoles non, mais voilà, donc il n'y a pas de souci. À l'Aiguillage aussi, la communication est passée.
3: Et on le rappelle, hein, c'est gratuit, donc du 3 au 11 octobre, il y a vraiment un beau programme en perspective pour les enfants et les plus grands.
4: Et les plus grands, parce qu'avoir un planétarium dans l'Aube, il n'y en a pas. Il faut qu'on aille ou à Dijon ou à Reims, donc c'était une opportunité de le faire venir pour un petit focus sympathique autour des planètes.
3: Eh bien, merci beaucoup.
4: Merci
3: à vous. Très bonne semaine.
4: Merci.
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0: Après, ouais, pourquoi pas. Ouais. Mais en termes d'apéro, je trouve que c'est, pour moi, c'est le truc, quoi. Tu vois, c'est pas pareil que les cacahuètes grillées.
1: Ouais, ok. Moi, ça, ça me va. Moi, s'il y a de l'alcool, c'est bon.
0: Non, bon, on va se mettre
1: le temps. Putain, 15 minutes le bus, là. Ah, ça dure une plombe. Ouais. Ben, il est dans son coin, là.
0: Ouais. C'est peut-être sur des chipsters. Excuse-moi, je suis un peu...
1: Ouais, professionnel. Ouais, professionnel.
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Il est de toute première instance que les laveries automatiques au coin des rues soient aussi imperturbables que les feux d'arrêt ou de voie libre. 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

Le désespoir est une forme supérieure de la critique. 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

0: Encore une alors.
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2: Il est 19h.
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3: Bonjour à toutes et tous, bienvenue dans l'info du jour. Le groupe Riven revient avec son nouvel album Revolution qui sort le 1er octobre sur toutes les plateformes digitales et en CD. Et pour en parler, nous sommes avec Roméo et Vincent. Bonjour à tous les deux.
4: Bonjour Barbara.
3: Alors, cet album devait sortir beaucoup plus tôt initialement. Il a pris un petit peu de retard, mais pour la bonne cause.
4: Oui, un retard complètement justifié. Et volontaire surtout. En fait, on a changé un petit peu la direction artistique de l'album en cours de production. Donc, on s'est dit que plutôt que de se précipiter à le sortir, on allait prendre le temps de vraiment être satisfait, totalement satisfait, et de choisir les titres qui nous plaisaient le plus et qui respectaient la ligne plus rock de cet album.
3: Vous avez du coup réécrit des titres entre-temps. Est-ce que de ce que vous aviez pensé à l'origine, vous avez gardé combien de titres ?
4: Sur la version 1 de l'album, je ne sais pas, peut-être entre 3 à 4 max, c'est ça ?
3: Là, il y a 11 titres hein, là.
4: Oui, il y a 11 titres, mais sur la version CD, uniquement sur la version CD, il y a 2 titres bonus qui sont là, et sur le vinyle... c'est 11 titres.
3: Oui, et pour la première fois. Mais premier
5: oui,
3: vinyle.
5: Et oui, la nouveauté.
4: Et oui, c'est la nouveauté. Et donc, oui, sinon, 11 titres. En tout cas, jeudi, il y a 11 titres qui sortent.
3: Parce qu'il y a un certain engouement maintenant sur le vinyle qui revient.
5: Oui, on s'est rendu compte que notre public et les gens, quand on va faire un concert, ils nous en demandent généralement. Donc, on s'est posé la question déjà pour l'ancien album. Sauf que post-Covid, il y avait quand même beaucoup de délais pour en faire, donc on s'est dit on va en plus anticiper pour la sortie du prochain album, donc oui.
3: Donc en vinyle ça sortira incessamment sous peu.
4: Ouais, très prochainement en fait, on va recevoir le vinyle test, voilà, pour tout te dire, pour bien vérifier que tout est conforme, et ensuite la production arrivera dans les prochaines semaines.
3: Donc là, ce nouvel album, c'est un tournant majeur pour Riven, avec, comme tu le disais, un côté plus rock, plus intense, sonorité moderne, tu veux dire ?
4: Oui, enfin, en fait, il y a plusieurs influences à nouveau, mais il y a une vraie recherche de son. On a assumé pleinement ce côté plus rock. En fait, on s'est inspiré tout simplement de nos lives. Nos lives, c'est vrai que même sur l'album For Tomorrow, quand on jouait les versions live, on était plus dans la direction rock. Et on s'est dit, attends, pour le prochain album, on a envie de l'assumer aussi en studio. Alors attention, il y a 11 titres, il y a aussi évidemment des couleurs un petit peu différentes, des choses un peu plus douces malgré tout, mais il y avait une vraie volonté d'aller à 200% dans cette direction. Ouais.
3: C'est quoi la maturité qui vous a...
4: Le fameux, c'est l'album de la maturité.
5: C'était plus une évolution assez logique, comme disait Rome, de s'inspirer du live en version rock. On se rendait compte que les gens appréciaient également ce petit changement, donc on a voulu l'assumer pleinement pour l'album, oui.
3: C'est-à-dire que l'énergie que vous avez sur scène, le retransposer aussi en album, y aller à fond.
5: Absolument, et sauf, il faut ajouter aussi qu'on adore ne pas faire les versions studio en live, en fait. On aime bien toujours réécrire nos morceaux, donc même si les morceaux sont plus rock dans le nouvel album, il y aura quand même des nouveautés quand vous connaissez la version studio et la version en live qui arrive.
3: Donc, sorti ce jeudi ?
4: Sorti ce jeudi, ouais.
3: De quoi il parle, cet album ?
4: Il y a plusieurs thèmes, mais il y a vraiment un thème, en fait, aussi du changement, en fait, de l'individuel vers le collectif, du fait aussi qu'on chaque action peut apporter une petite révolution à différents niveaux. C'est ni tout noir ou tout blanc, il y a vraiment une réflexion par rapport à ça, mais parce que c'est quelque chose qui nous concerne et qui nous interroge beaucoup, voilà, le monde qui nous entoure et ce que l'on peut faire à notre échelle, à notre niveau ou au niveau collectif, justement, pour arriver à changer un petit peu les choses, à faire une forme de révolution, mais par des biais très différents. Donc il y a pas mal de textes qui parlent de ce questionnement-là, en fait, de cette introspection.
3: Comment vous l'avez écrit c'est toi qui écris principalement les paroles ?
4: Oui, c'est moi qui écris les paroles. Et après, dans tous les cas, quand on est en studio, j'arrive, je suis avec Vince par exemple, et je lui dis, tiens, voilà le texte. Quand on rentre en prise-voix, on rediscute s'il y a quelque chose qui paraît un petit peu en dessous, qui peut être retravaillé. Mais souvent, oui, ça part du texte que j'ai écrit, et puis avec des petites modifications, comme ça se passe toujours en studio, tu sais, que ce soit au niveau des paroles ou au niveau de la musique et des arrangements.
3: Donc là, on est vraiment sur l'idée que toute révolution, elle commence déjà par soi-même.
4: Exactement, exactement, parce qu'il y a aussi un petit peu ce constat qui n'est pas forcément des plus agréables, le côté un peu anxiogène dans lequel on vit au quotidien, de ce qui nous entoure, notre environnement. Donc, et puis c'est quelque chose que nous on rencontre aussi, on a cette chance de pouvoir voyager assez régulièrement avec notre musique, on se confronte à d'autres modes de fonctionnement, d'autres pays, d'autres cultures, un peu systématiquement, et ça nous permet de, voilà, de nous interroger par la suite sur notre mode de fonctionnement personnel.
3: De ce qu'on a envie d'être, finalement.
4: Exactement, exactement.
3: Alors, justement, on parle d'étrangers, des tournées qui sont en prévision.
4: Mais bien sûr, bien sûr. Donc, France, Europe, on veut vraiment aussi l'année prochaine faire un petit passage à nouveau par l'Angleterre. Ça fait 2 ans aussi qu'on reporte. On a reporté aussi depuis 2 ans parce que c'était pas assez défini. Mais là, on peut le dire, l'année prochaine, à l'automne, Amérique latine. Brésil, Argentine, okay. Normalement, peut-être Mexique en plus si on remonte plus haut, mais là ça se confirme de manière beaucoup plus sûre. Donc on a hyper hâte, quoi. On va pouvoir continuer en Europe comme on le fait souvent et rajouter une nouvelle destination à l'international.
3: Vous allez où en Europe ?
4: Alors France, Allemagne. Donc du coup Angleterre, Italie, on espère aussi. On avait joué en 2018 à Rome. Et depuis, on n'y est pas retourné, donc on essaye de reconstruire une petite tournée là-bas. Après, j'ai oublié les Balkans. On va retourner aussi dans les Balkans. Et après, j'ai pas encore. Il y aura la Suisse aussi. J'ai pas tous les pays là maintenant parce qu'on est en pleine phase de booking. Mais on va dire des pays dans lesquels on a déjà joué et d'autres à confirmer.
3: À chaque fois, le public est différent.
5: Plus ou moins. Après, nous, on se rend compte qu'on a cette chance de pouvoir fédérer un maximum de gens. Ça ne veut pas dire que tout le monde apprécie notre musique. C'est là où on apprécie, c'est le meilleur compliment qu'on puisse nous faire. Ça nous est déjà arrivé qu'une personne arrive en concert nous dise « Écoutez, moi, c'est pas du tout mon style de musique, vraiment pas. Par contre, j'ai passé un excellent moment. » Et pour nous, c'est un des meilleurs compliments qu'on puisse recevoir.
3: Ah oui, c'est ça qui est sympa de découvrir aussi des groupes qu'on ne connaît pas. Vous jouez un petit peu aussi dans les festivals, quand vous allez dans les Balkans, tout ça.
4: Oui, oui. Bah alors, l'été dernier, on a eu la chance de refaire le Hills of Rock, ça c'est en Bulgarie, c'est le plus gros festival rock, hard rock, metal du pays. Et on s'est retrouvés à partager l'affiche avec les Smashing Pumpkins, avec Gojira, avec Machine Head, enfin avec beaucoup de gros, gros groupes. Et on adore aller. Enfin, en plus, c'est une ambiance absolument incroyable aussi dans les festivals étrangers comme ça qui sont très rock.
3: Ça devait être extraordinaire.
4: Mmh. Ouais. En plus, pour l'anecdote, c'était très drôle. On arrive à l'aéroport de Sofia et on se retrouve dans le van à faire le transfert entre Sofia et Plovdiv, la ville où il y avait le festival. On se retrouve avec la manager des Smashing Pumpkins pendant 2 heures, qui s'occupe des Smash, de Lionel Richie, de Il Divo. Et pendant 2 heures, du coup, on refait le monde avec elle. C'était complètement lunaire, mais c'était incroyable, quoi.
3: Parce que vous aviez aussi l'ambition, ça avait bien marché aux États-Unis. Vous étiez pas mal dans les charts,
4: ouais.
3: dans les premiers. Et du coup, est-ce que c'est quelque chose qui pourrait
4: arriver? Les US. Oui.
3: C'est un rêve.
4: La réponse est oui. Là, tu disais, on devait y aller en 2020 au moment du
3: Covid. Oui, oui.
4: On devait faire 6 semaines de tournée sur la côte Est. Et alors, ça arrivera. La vraie problématique aujourd'hui, c'est que depuis quelques années, ça devient plus compliqué de tourner là-bas. Et en termes de coûts, c'est beaucoup plus élevé aussi.
3: Oui.
4: Les États-Unis, comparé à une période. Donc, on décale un petit peu. Il y a les États-Unis qu'on aimerait faire. Il y a le Canada aussi. Tu vois, dans la foulée. Mais là, voilà, prochain objectif, c'est plutôt la partie sud avec l'Amérique latine. Mais bien sûr, les US, à un moment, si on a l'occasion, l'opportunité d'y aller, on ira avec grand plaisir, évidemment.
3: Vous avez déjà, on va dire, des groupies en Amérique du Sud ?
5: En fait, on remarque sur nos statistiques de réseaux sociaux en fait, qu'il y a un vrai vivier de personnes qui s'intéressent à notre musique en Amérique du Sud. Donc, en fait, c'est une suite logique pour nous d'aller tester nos chansons en live là-bas. Donc, on a un public qui nous attend. C'est vrai.
3: Ça, c'est chouette.
5: Sympa. Ouais, complètement.
4: Ouais, c'est sympa. En plus, bah, pour l'histoire un peu plus intime dans le groupe, notre claviériste est brésilien. Donc, c'est aussi l'occasion d'aller jouer chez lui.
3: Ah, oui.
4: Et on est super content aussi pour ça. Mais c'est vrai qu'on a un sacré retour de Brésil, notamment Brésil-Argentine. C'est vrai qu'on a beaucoup de personnes qui nous suivent là-bas.
3: Donc, en attendant, eh ben, nous, on peut vous suivre, en tout cas, sur... la sortie sur toutes les plateformes. On vous trouvera sur toutes les plateformes,
4: partout,
3: j'imagine,
4: partout.
3: Et puis en CD, le CD pour se le procurer.
4: Alors quand il sera disponible, il sera possible de le commander via notre site. C'est possible même de nous écrire et on pourra aussi l'envoyer. Il y aura plusieurs distributeurs, notamment aussi via Amazon Marketplace, enfin, pas mal de choses, France et étrangers. Et ensuite, évidemment, concert.
3: Pour le vinyle aussi ?
4: Pour le vinyle aussi, ça sera directement les commandes, pareil, ou en nous écrivant ou via le site internet, et ensuite aussi en concert également. Et il sera aussi disponible dans des points de vente physiques à travers l'Europe. Mais alors ça, je n'ai pas encore toute la liste, mais ça sera une première, parce qu'on aura un distributeur physique pour le CD, pour le vinyle. Voilà.
3: Et ici, dans le coin ?
4: Et bah, Pourquoi pas pouvoir trouver aussi des endroits effectivement à Troyes au large, bien sûr, ouais, ça serait cool. Et toutes les personnes qui ont contribué au projet, enfin on avait fait une cagnotte à un moment, un crowdfunding pour l'album, vont recevoir évidemment le CD et le vinyle directement chez elles.
3: Ah oui, parce que c'était un petit bout de temps déjà maintenant.
4: Ben oui, puisque tout a pris un peu plus de temps, mais on n'oublie pas les gens qui ont participé.
3: C'est bien, au moins. Donc on vous le rappelle. Sorti ce jeudi 1er octobre sur toutes les plateformes digitales. Le CD, le vinyle vont arriver par la suite. Eh bien, ça sera Revolution avec donc le groupe Riven, qu'on reçoit toujours avec grand plaisir. Et on va finir cette interview avec Revolution in My Heart.
4: Très bien.
3: Un petit mot sur ce titre ?
4: Oui, alors ce titre, en plus, il a une petite histoire parce que, alors, bon, déjà, il ouvre l'album. C'est l'opening de l'album et en fait il n'était pas prévu dans l'album. L'année dernière quand on est venu jouer à la Chapelle Argence en septembre, il se trouve qu'on compose une nouvelle intro de concert et la nouvelle intro de concert prend la couleur de ce titre. Et on se dit, c'est quand même dommage parce qu'il sonne bien. Il faudra en faire un titre complet, l'écrire totalement et en plus l'intégrer à l'album. Tu vois, ce qui est encore repoussé.
3: Forcément.
4: Mais on s'est dit, bah voilà, mais ça fait partie aussi du process créatif. On s'est dit, bah voilà, ce titre-là, on trouve qu'il a sa place dans la couleur du nouvel album. Donc allons jusqu'au bout et on va l'ajouter. Donc c'est le titre qui ouvre notre prochain album.
3: Super, et ben avec grand plaisir, on va l'écouter maintenant. Très bonne journée, très bonne sortie. Mmh. Et puis on vous souhaite un beau succès encore pour cet album.
4: Merci, Barbara. Merci beaucoup.

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1: La guerre sainte se dit en arabe El Jihad fi sabilillah, l'effort sur le chemin de Dieu. Un document du Vatican précise: le djihad n'est aucunement le kerem biblique. Il ne tend pas à l'extermination, mais à étendre à de nouvelles contrées les droits de Dieu et des hommes.
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La guerre sainte se dit en arabe El Jihad fi sabilillah, l'effort sur le chemin de Dieu. 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Il ne tend pas à l'extermination, mais à étendre à de nouvelles contrées les droits de Dieu.

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1: Il est 1h.

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